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0: Ouais, voilà.

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2: 7 juin 2012.
1: Sa définition. Et je pense que l'esprit canal, à la base, c'était des gens qui n'étaient pas du tout faits pour la télé, qui en ont fait.
3: J'en ai connu des gens, des petits, des moyens, des grands, des filles, des toyens, des chiants, des flics très malsains, méchants, des piches, des catins vraiment, des types très malins, étranges, des juifs, des rabbins, des rams, des crises, des marins, des bandes.
1: Y a personne n'avait une gueule de télé, quoi. C'est-à-dire que maintenant, quand on regarde la télé, c'est des blondes qui présentent le JT et des bruns qui présentent des jeux. En gros, hein, je schématise. Donc en fait, là, on avait d'un seul coup, on avait des... Mais tous ceux qui étaient là, c'était, ils avaient des gueules de, où ils faisaient de la radio, où ils étaient journalistes à Libé, ou machin, etc. Donc quand ils venaient, ils avaient des gueules, quoi.
4: Ça, sont les souvenirs les plus précis que j'ai de la radio. C'était quelque chose auquel ils tenaient, alors qu'on sait maintenant que ça n'a plus de valeur et que ça se jette régulièrement au fur et à mesure des progrès. Ça trônait dans la pièce, comme plus tard les gens feront à la télévision en mettant des meubles somptueux, en mettant des décors, des pots de fleurs dessus. C'est un objet plus qu'usuel, hein. C'est un objet de décor. Ça, c'est tout à fait étonnant.
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3: Amis auditrices et amis auditeurs de Racontez-nous votre Montpellier, bonjour. Aujourd'hui, je vous propose de faire un tour en Russie, de mieux comprendre ce qui s'y passe. Ceci à l'occasion d'une série d'expositions, de projections et de rencontres-débats organisées à Montpellier avec l'intitulé

0: quitté la Russie et pourquoi vous êtes-vous installé à Montpellier ?
1: J'ai décidé de quitter la Russie après le début de la guerre en 2022. J'ai compris que d'abord, j'étais pas d'accord avec ce qui se passe. Oui, et j'ai compris aussi qu'il n'y a pas d'avenir pour les jeunes parce qu'il n'y avait pas beaucoup de possibilités de s'exprimer pour travailler. Donc, j'ai décidé de poursuivre mes études en Europe.
0: Voilà. Et donc, en France, et Montpellier, il y a une raison particulière qui vous a conduit dans notre ville.
1: C'était un peu par hasard, à vrai dire. J'ai déjà appris le français en Russie. Donc, bien sûr, je postulais aussi en France. Et j'ai trouvé un programme intéressant à Montpellier. Et j'étais prise. Voilà.
0: Très bien. Et alors, vous-même, Sergueï, vos parents ont émigré en 1990. À Montpellier, vous y avez été collégien et lycéen. Ensuite, vous êtes éloigné avant de revenir à Montpellier en 2018. Alors, d'abord, pendant votre jeunesse, quel lien avez-vous avec la Russie à l'époque, hein, quand vous étiez collégien ou lycéen ?
2: Alors, pas grand-chose. Je ne suis pas retourné en Russie. Donc, de mon émigration, enfin, l'émigration de mes parents qui a eu lieu en 1990, alors que c'était encore l'URSS, depuis, je n'étais pas retourné en Russie jusqu'à l'âge de 30 ans. On me l'avait fortement déconseillé.
0: Oui.
2: Notamment, tout est lié à la guerre. C'était le fait de ne pas devoir être à faire de service militaire avec la guerre de Tchétchénie qui avait fait rage quelques années auparavant. Et je n'y suis retourné que en 2014 pour me marier et en 2013 pour faire mon passeport en vue de me marier.
0: Ah d'accord, donc c'était un choix personnel, mais qui vous a conduit quand même à vivre pendant 4 ans donc en Russie à ce moment-là.
2: Non, je suis retourné très ponctuellement.
0: Ah non, c'est un aller-retour. Quoi,
2: voilà, d'accord. Voilà.
0: Un simple aller-retour.
2: Je me marie et je reviens.
0: Voilà, mais c'était quand même une manière de relancer vos racines en quelque sorte. Oui, oui.
2: Je suis venu en touriste.
0: Voilà, d'accord.
2: Quasiment en touriste. Voilà. En touriste français, avec donc quelques notions de racines, mais franchement, ne pas y avoir habité depuis l'âge de 10 ans, c'est pas. Enfin,
0: ça fait beaucoup.
2: J'ai presque pas. Il y avait même presque pas de comparaison avec la manière dont les choses étaient avant, parce que ça avait tellement changé, et il y a tellement longtemps que j'y avais pas été, que bon, j'ai pas trop fait le recoupement avec la Russie de l'avant.
0: Alors, pourquoi êtes-vous revenu vivre et travailler à Montpellier ?
2: C'est encore une affaire de famille, c'est notre fille qui est née, et je me suis installé proche de mes parents, dans le même quartier quasiment. Donc voilà, c'était un choix familial.
0: L'un et l'autre. Alors, avant que vous nous parliez des résistances russes, hein, bref détour comme d'habitude dans cette émission, à votre tour d'apporter votre part au portrait de la ville, brossé collectivement par mes invités, par petites touches successives, semaine après semaine. Alors, Paulina, quel est le lieu de Montpellier auquel vous êtes particulièrement attachée et pourquoi ? Qu'est-ce que vous aimez dans notre ville ?
1: Oui, je dois dire d'abord que quand je suis arrivée à Montpellier, c'était un peu compliqué pour moi parce que je n'étais pas habituée aux villes comme ça. Je n'ai jamais habité au sud, j'ai grandi dans une ville industrielle, donc rien à voir avec Montpellier. Donc j'essayais de chercher quelque chose qui pourrait me rappeler de ma ville natale. Ouais. Et finalement, c'était le quartier des Rives du Lez. Parce que j'ai grandi à côté d'une rivière, et donc j'ai une relation particulière
0: avec les fleuves et les rivières.
1: Avec les fleuves, voilà. Donc je me sens très bien à côté des rivières.
0: Dans les balades, dans la belle saison,
1: oui,
0: au bord de l'Est. Et vous-même, Sergueï, votre lieu d'élection ?
2: À Montpellier même, bon, il se trouve que je suis mobile, donc Montpellier c'est aussi sa situation par rapport à la région, je joue beaucoup autour, des escapades, des balades, mais à Montpellier même, les parcs, je fais un peu de course d'orientation, et je suis d'accord avec les rives du Lez, plutôt la partie nord, près du zoo et le domaine du Méric. J'ai quelques souvenirs donc, liés à ce parc qui était, même à une période de chaleur, c'était très ombragé, c'est agréable.
0: Très bien. Bon, ceux des auditeurs qui ne connaîtraient pas, il peut y en avoir, seront donc incités à aller voir de ce côté-là. Pour le moment, quand on a aux plus fortes chaleurs, il y a de l'ombre, ce qui n'est pas le cas partout. Alors je vous propose maintenant de parcourir donc, ce programme de diverses manières, résidence russe de dépit en espoir. Alors, espoir, on comprend, mais pourquoi dépit dans le titre de ces rendez-vous ?

0: Alors, dépit, c'est une mélange de colère et d'impuissance, et c'est un peu notre état d'esprit en tant qu'opposition russe pour avoir donc failli de certaines manières, ne pas avoir pu empêcher ni la dictature ni la guerre en tant que communauté, malgré tous les efforts, efforts qu'ont pu faire les politiques d'opposition et donc leurs supporters, les activistes et ceux qui ont placé un certain espoir dans cette politique-là. Voilà. Malgré tout, on essaye de rebondir sur ça, sur cette histoire d'échec et d'avoir des espoirs à d'avenir pour une Russie européenne, humaniste, apaisée.
1: On va essayer d'en y revenir. Alors, l'objectif de cette série d'événements, on va les parcourir, c'est un hommage à Alexei Navalny et à tous les Russes qui, vous l'avez dit, qui s'opposent à la dictature, à la guerre. Ces initiatives sont organisées avec le soutien de la ville de Montpellier et du Code de la presse Occitanie par deux associations, l'une montpelliéraine, l'autre basée à Paris. Alors, Sergueï, d'abord, l'association montpelliéraine qui s'appelle Les Russes avec l'Ukraine, deux mots pour qu'on voit de quoi il s'agit, et peut-être pour montrer qu'elle ne s'intéresse pas qu'à l'Ukraine, au passage.
0: Alors, c'est un collectif de Russes qui a commencé par participer, manifester aux côtés des Ukrainiens pendant la première année de la guerre. Et puis, au premier anniversaire de la guerre, les leaders de SOS Montpellier Ukraine nous ont encouragés à créer notre propre rassemblement, donc une unité qui serait à même d'organiser des manifestations sur la place publique, de communiquer en tant que Russes sur le sujet donc, du soutien à l'Ukraine. Et donc, on a commencé à faire ça avec une grande manifestation en avril 2023 pour le premier anniversaire du massacre de Boutcha, du retrait des troupes de la région de Kiev. Et depuis, on a fait quelques manifestations spontanées lors des grands massacres, grands bombardements commis par l'armée russe. Et aussi, on a un peu étendu notre domaine d'activité au sujet des prisonniers politiques en Russie, avec des séances d'écriture de lettres aux prisonniers et par rapport à la personne d'Alexei Navalny jusqu'à son assassinat en 2024 et jusqu'au jour d'aujourd'hui avec donc cet événement qui lui est en partie dédié.
1: Alors, deuxième association, celle qui vous apporte son appui et ses capacités, elle s'appelle Russie Liberté. Quelques mots pour dire ce que c'est cette association, puisque bon, elle a pris une part déterminante dans la composition et la mise en œuvre du programme.
0: Alors c'est le contraire des Russes avec l'Ukraine, c'est une grande association qui existe de longue date et qui n'a pas attendu la guerre pour expliquer aux Français par tous les moyens possibles les problèmes de la Russie de Poutine. La mise en place de la dictature, les problèmes avec les libertés de presse, les tribunaux injustes, etc. Beaucoup de participation d'interventions à la radio, à la télé, des forums de plusieurs jours avec beaucoup d'intervenants tous les ans.
1: C'est une plateforme très active,
0: voilà,
1: d'information sur la situation en Russie. Et de mobilisation ou d'appui, je dirais, aux oppositions. Ça peut se résumer comme ça, oui.
0: Voilà, il y a eu plusieurs dimensions. Donc la sensibilisation du public français au problème de la Russie actuelle, à l'état des choses, et aussi donc d'entraide aux communautés russes expatriées. Ça c'est surtout d'actualité depuis le début de la guerre. Et Russie Liberté participe aussi aux initiatives ukrainiennes, un peu de la même manière que nous le faisons à Montpellier, donc avec une participation commune à des manifestations, des défilés à Paris, prise de parole.
1: D'accord. Voilà. Très bien. Alors, je l'ai dit, bon, cette série de rendez-vous qu'on va regarder constitue un hommage à Alexei Navalny. Alors, c'est un nom qui n'est pas inconnu des Français, mais je crois que ça vaut la peine que, brièvement, Sergueï nous disait qui il était, quel rôle il a joué jusqu'à sa mort. Et peut-être au-delà, d'ailleurs, dans la lutte contre le pouvoir actuel.
0: Alors, Alexei Navalny, au départ, c'est un homme politique russe. Il était avocat. Son activité politique n'a pas tout de suite été au niveau national. C'était son credo, c'était la lutte contre la corruption. Ça a commencé très petit, genre les nids de poules sur les routes, et donc la qualité des routes, la centralisation de cette information-là. Et plus ça allait, plus il avait la carrure d'un homme politique présidentiable. Et c'est à l'occasion des élections présidentielles de 2017-2018 qu'il a véritablement qu'il est monté en puissance, lui et donc ses supporters, parce qu'il a créé un proto-parti politique dans chaque grande ville de Russie avec un QG, et donc c'est là que le régime de Vladimir Poutine a vu ça comme un danger. Ils ont fait pression, donc il n'a pas pu vraiment enregistrer ni sa candidature ni le parti politique, mais c'est le vrai parti d'opposition qui a fait apparition à ce moment-là, et Alexei Navalny qui était donc un fer de lance de l'opposition pour avoir créé ça, pour avoir visé la présidence. Ça reste historiquement donc l'homme et le mouvement qui se sont le plus rapprochés d'être une réelle opposition au régime.
1: Alors donc il y a une tentative d'assassinat et ensuite un assassinat dans les années qui ont suivi.
0: Et ensuite donc la fin intermédiaire de l'histoire alors qu'il est, c'est qu'il a été empoisonné à l'agent à neurotoxique Novichok pendant une campagne électorale en 2020, et il a atterri en convalescence dans une clinique de Berlin, et il a mené une enquête improbable sur la manière dont il avait été empoisonné.
1: Depuis l'Allemagne, donc.
0: C'est ça. Ils se sont débrouillés pour avoir les informations. Du fait de la corruption extrême du régime poutinien, on arrive à avoir certaines informations.
1: Mais en mettant un peu d'argent là où il faut, on a des infos de bonnes sources qui permettent de décrypter les mesures ou les méthodes de répression.
0: Exactement. Donc, avant de rentrer en Russie, parce que donc il est effectivement rentré en Russie pour y être incarcéré, il a publié cette enquête, et cette enquête a été ensuite documentée sous forme de film oscarisé en 2023 par Daniel Roer. Je m'avance un peu pour dire que dans ce cycle événementiel qu'on est en train d'organiser à Montpellier, le 27 mai prochain,
1: ce rendez-vous autour de ce film. Prochain, on fera en sorte d'en parler film de manière plus précise, mais oui, c'est une préannonce.
0: Et voilà, juste une petite phrase pour dire que donc il avait été empoisonné une deuxième fois fatalement en 2024, le 16 février, dans une colonie du Grand Nord russe.
1: Alors, une colonie, c'est un centre de détention. Hein, c'est
0: oui,
1: pas,
0: on dit colonie.
1: C'est pas une colonie de vacances.
0: Colonie pénitentiaire. Voilà, c'est le contraire d'une colonie de vacances. Voilà, donc c'est le Nelson Mandela russe, sauf qu'il est mort.
1: Alors, et vous, alors, Paulina, pour une jeune russe comme vous et pour vos amis, qu'est-ce qu'était Navalny ? Bon, moi, vous êtes quitté la Russie, qu'est-ce qu'il représente pour vous ?
2: Oui, pour moi, c'est en fait, c'est quelqu'un qui a réussi à sensibiliser aux politiques, les grands publics, parce qu'il faut savoir sur la Russie qu'il y a beaucoup de gens qui sont coupés des sources d'informations importantes, et ça vraiment dépend du milieu d'où tu viens.
1: Bien sûr.
2: Si tu comprends la politique, si tu es au courant des événements qui se passent. Et donc, par exemple, moi, quand j'ai grandi, j'étais pas du tout du milieu activiste ni universitaire, donc j'étais juste pas au courant de tout ce qui se passe. Et même la compagnie de 2018, les boycotts, les protestations sur la rue de Navalny, à ce moment-là, je ne savais pas que ça existait.
1: Vous étiez toute jeune, vous aviez quoi?
2: J'étais déjà, c'était ma première année à l'université. J'étais à Moscou,
1: ouais,
2: et je n'étais pas au courant que ça se passe dans les rues de Moscou.
1: Ouais.
2: Ça peut sembler absurde, mais c'était comme ça. Mais quand même, après, dans 2020, 2021, déjà après son arrestation, j'ai compris que les gens commencent à manifester, les gens commencent à participer, même ceux qui avant n'étaient pas du tout engagés politiquement.
1: Voilà, c'est-à-dire que peu à peu, bon, l'information peut circuler, bon, mais par des voies diverses, et pas, bien sûr pas les voies officielles ou la propagande des médias qui sont en soutien de Poutine, mais il y a eu cette espèce d'infusion, je dirais, dans la société russe. Alors, regardons maintenant ce programme qui nous attend. Alors, cette série de rendez-vous, elle a commencé en fait lundi dernier, 18 mai, avec notamment la projection d'un documentaire, ou à Russian, d'un débat. Deux mots là peut-être pour dire un peu quelle était l'ambiance. Alors, j'indique que cette série de rendez-vous, pour la plupart, ont lieu à la Maison des Relations Internationales. Vous savez, c'est au bout de l'Esplanade, là, c'est un hôtel particulier. Donc, du 18 mai au 28 mai prochain. Alors, premier rendez-vous, le 18 mai. Quelle était l'ambiance? Quel était le ton? Est-ce que le cycle a été lancé?
0: On avait une belle ambiance de salle comble. Donc, deux journalistes qui étaient avec nous grâce au soutien du Club de la Presse, hein, ont pu donc, nous entretenir donc, sur ce film qui relate justement les élections présidentielles de 2017 et 2018 et comment donc les activistes se retrouvaient face à la pression des forces de l'ordre. Et aussi donc le journaliste Paul Gogo qui nous a parlé de la Russie de maintenant, Paul Gogo qui a été donc journaliste du côté russe. Qui a chroniqué le début de l'invasion en 2022 du côté russe de manière assez improbable, parce que donc il tolérait sa présence et il ne voyait pas donc au-delà enfin du second degré de ses publications et il pensait qu'il faisait qu'il servait le régime de Poutine en faisant la propagande de l'invasion avec ses documentaires. Donc on a parlé un peu de ça, avec aussi un membre de l'équipe de Navalny qui pendant la campagne présidentielle de 2017-18 travaillait dans une des petites villes russes et qui maintenant continue à s'occuper à garder un contact avec ces villes-là en vivant à Montpellier. Dans l'immigration.
1: Qui est toujours actif et engagé.
0: Voilà, qui relaye un peu l'information depuis l'étranger jusqu'aux habitants de sa ville natale, ses compatriotes de la ville. Donc qui continue à travailler pour la Russie de l'après en restant en contact avec ses électeurs potentiels, disons.
1: Très bien. Alors maintenant, on va se pencher, Paulina, vers les expos photos. Il y en a deux là qui sont présentées jusqu'au 28 mai. À la Maison des Relations Internationales. La première s'appelle Russians Against War, la seconde Artists Against the Kremlin. Alors, quelques mots de présentation de ces images et de ceux qui les ont réalisées, là, Paulina.
2: Oui, je vais vous corriger un peu. Donc, on a deux expositions photos, une à l'intérieur de la salle de la MRI, l'autre dans le jardin.
1: Oui.
2: Et aussi la troisième expo, Artists Against Kremlin, les artistes contre le Kremlin. C'est une exposition artistique avec les œuvres d'art.
1: D'accord.
2: Voilà, donc... d'abord avec les artistes contre le Kremlin, c'est une partie du projet de la collectivité Prometheus qui réunit les artistes critiques russophones qui s'opposent à la guerre et à la dictature.
1: Ils sont à l'étranger, pour certains
2: oui,
1: sont en Russie.
2: Ils sont
1: voilà.
2: tous émigrés.
1: C'est une espèce de réseau d'immigrés, d'artistes ou de créateurs qui s'appelle Prometheus. On voit l'image.
2: Il n'y a pas que des artistes russes, il y a aussi les Ukrainiens et les Biélorusses, par exemple. Et donc, Prometheus a pour l'objectif de créer des expositions, des plateformes pour donner la voix à ces artistes et leur permettre d'exposer leurs œuvres. Donc, maintenant, ils ont presque 5000 œuvres dans leur collection et on a eu de la chance d'avoir une petite partie à Montpellier. Qui est exposé à la MRI. Voilà. Après, la deuxième partie de la salle, c'est les photos des manifestations russes après 2022 dans plusieurs villes de l'Europe et du monde. Donc, c'était les manifestations contre la guerre et contre le régime de Poutine. Et dans le jardin de la Maison des Relations Internationales, on a une autre exposition qui s'appelle « Remember Navalny », donc en mémoire de Alexei Navalny, Ce sont les photos de Yevgeny Feldman, un photographe et photojournaliste russe connu qui a travaillé avec plusieurs médias, etc. Et il a suivi Navalny.
1: Ah, ça raconte son
2: oui.
1: parcours.
2: Peut-être oui, il a suivi Navalny, résumé, oui. pendant son parcours politique, voilà.
1: Très bien. Alors ça, j'indique que celle-là, elle est visible jusqu'au 7 juin, les deux autres le 28 mai, donc il y a encore
2: oui,
1: du temps dans les jardins là, de la Maison des Relations Internationales pour voir cette expo. Et alors, dernier grand rendez-vous, bon, le final, là, qui a lieu dans le mercredi 27 mai à 18h30, salle au Rabelais, donc sur l'esplanade, pas très loin de la Maison des Relations Internationales, avec notamment la diffusion d'un long métrage de Daniel Roer, il a été évoqué, donc, qui s'appelle Navalny, alors qu'il veut bien nous dire un mot de ce film, peut-être Sergueï, et puis bon, on précisera quelles sont les personnes qui accompagneront cette projection lors de cette soirée du 27 mai. Sergueï.
0: Donc voilà, c'est un film qui a gagné à l'Oscar du meilleur documentaire en 2023. C'est donc un metteur en scène qui s'est rapproché de Navalny pendant sa convalescence et qui a suivi de très près l'enquête que Navalny et son équipe ont menée depuis cette convalescence sur les circonstances de l'empoisonnement. Et donc c'est... En plus, donc, cette histoire est agrémentée, bien sûr, de quelques confidences de Navalny sur ses convictions politiques, sur le début de sa carrière de politicien et donc comment il est rentré en Russie et comment il a été immédiatement interpellé, incarcéré et donc jusqu'à sa mort n'est plus sorti de prison.
1: Donc un long métrage manque idée.
0: C'est un long métrage d'1h40 qui commencera à 18h30 donc au centre Rabelais le 27 mai et qui sera suivi d'un échange avec Olga Prokopieva, directrice de cette fameuse association Russie Liberté, la plus grande association qui sensibilise à les Français qui leur présente sous plusieurs formes ce qui se passe en Russie. Et aussi l'avocate russe Olga Mikhailova qui a défendu Alexei Navalny pendant très longtemps.
1: Une des avocates, voilà, ou avocats, parce qu'il y en a eu plusieurs. Oui.
0: C'est ça. Sur la fin, après son empoisonnement et son retour en Russie, c'est d'autres personnes qui ont commencé à défendre Alexei Navalny pour les multiples procès qu'il a eu déjà en étant incarcéré, mais pendant les années, disons, entre 2017-2018 et 2020, c'était surtout donc Olga Mikhailova qui a suivi Alexei pendant cette vraiment la période la plus intense de sa carrière politique, à partir du moment où il a été candidat à la présidence et où le régime a vraiment commencé à faire pression sur lui.
1: Donc ça c'est bien parce que bon, on va avoir quand même bon un témoin ou même un acteur, une actrice, je dirais, de cette période qui viendra témoigner à Montpellier, je le répète, le 28 mai. Alors, pour avoir des informations sur ces différents rendez-vous, chers auditeurs, je vous invite à aller voir du côté du site internet de Russie Liberté. C'est tout simple, c'est russie-liberté.org.
0: Oui.
1: Et il nous reste quelques petites minutes. Alors, je le dis aux auditeurs, on avait prévu d'aborder un certain nombre de points pour donner à comprendre ce qui se passe en Russie, mais on va quand même aborder au moins quelques-uns ou les plus importants de ces thèmes autour de bon, le sujet principal d'aujourd'hui et de ces rendez-vous-là, ici à Montpellier. Qu'est-ce qu'on peut dire de où en est la répression contre les opposants? Quelle forme prend-elle ces derniers temps On a le sentiment, vu de France, que ça s'est plutôt durci ces derniers temps. Et puis on nous parlera notamment, peut-être Paulina, qu'est-ce qu'il en est notamment des réseaux sociaux, comment les gens arrivent à communiquer, tant bien que mal, dans un contexte de blocage ou de contrôle très fort sur ces espaces d'expression que sont les réseaux sociaux. Alors peut-être un petit panorama rapide de quel est, je dirais, l'état de la répression et des différentes formes d'atteinte sous différentes formes. Je pense par exemple à la militarisation de l'éducation qui frappe directement, je dirais, pas simplement des opposants actifs ou des militants, mais une bonne partie de la population russe.
0: Mmh. Oui, vous l'avez dit, le maître mot, c'est durcissement. Donc le début de la guerre a un peu ouvert beaucoup de possibilités au régime pour imposer son autorité.
1: Oui, parce qu'il y a un certain nombre de règles, de lois et autres
0: c'est difficile.
1: Qui ont durci le dispositif répressif.
0: La propagande va de mal en pis, les répressions aussi. Je prétends pas faire un panorama détaillé, mais une image que je voudrais en donner, c'est que un an avant la guerre, avant l'invasion totale de février 2022, je me disais, mais jamais Poutine, il va arriver à construire une Corée du Nord, il s'y prendrait trop tard, il a la soixantaine passée, il va jamais pouvoir le faire. À moins de commencer une guerre. Parce que ça, tu peux
1: peut-être. Si beaucoup d'analyses le disent, c'est la guerre comme seule solution.
0: C'est un catalyseur. Voilà, un catalyseur de toute cette pseudo-idéologie militariste. C'est quand même beaucoup trop tard pour consolider ces choses-là, parce que jusque en 2022, quasiment, à Moscou ou même dans les autres villes, les gens avaient accès à Internet, ils avaient accès à tous les bienfaits de la civilisation occidentale, et leur mettre un mur digital, tout couper Internet et beaucoup de services auxquels les communautés des villes russes étaient habituées, ça va pas le faire. Quoi. Donc on sent que la société le prend très mal. C'est ce défaut de confort soudain les gens, malgré les difficultés qu'ils ont à dire leur opinion sans être réprimés, ils ont quand même ce besoin profond de dire que quelque chose ne va pas, que ça allait jusqu'ici et que maintenant ça ne va plus.
1: Donc il y a une espèce de fond souterrain, je dirais, pas toujours exprimé publiquement. Alors, Paulina, de votre côté, bon, ça n'a rien à dire à propos des réseaux sociaux, mais on sait qu'ils sont très importants, notamment pour les gens de votre génération. Alors, comment ça se passe? Est-ce que des gens peuvent les utiliser? Sinon, pourquoi? Et comment vous-même arrivez-vous à communiquer avec vos amis qui sont en Russie avec les contraintes qui pèsent sur l'usage de ces réseaux sociaux?
2: Oui, il y a le même processus que les pouvoirs essayent de couper les gens du réseau mondial d'Internet, etc. Donc plusieurs messengers sont interdits, tels que WhatsApp, Facebook, Instagram, etc. Donc maintenant, les gens sont obligés d'installer les VPN ou utiliser d'autres services pour avoir l'accès sur YouTube ou d'autres.
1: Par d'autres voies, par le satellite ou autre.
2: Oui, pour contourner les blocages. Et il y a aussi un messenger russe officiel que les pouvoirs essayent de forcer sur les gens. Et il y a beaucoup de problèmes avec la sécurité des données, etc. Et en fait, beaucoup de gens résistent et n'utilisent pas ce messenger. Et voilà, installent le VPN, trouvent les moyens pour quand même accéder à Internet.
1: Voilà, donc on voit ces formes, disons, de résistance, pour employer un mot fort. Alors, on arrive au terme de cette émission, mais si on peut prendre, si l'un de vous peut rebondir sur ma dernière question. Est-ce qu'il y a les germes d'un espoir en Russie, au-delà des difficultés, du durcissement, de l'inquiétude, de possible même dégradation plus grave encore de la situation? Est-ce que il y a place pour un avenir qui serait un peu plus radieux si ce
0: plus ça dure, plus ça sera difficile de construire après.
1: Ouais.
0: Mais l'état actuel des choses, ça donne quand même une lueur d'espoir. Il y a donc les continuateurs, je dirais officiels de l'opposition russe qui sont pour la plupart exilés. Mais il y a aussi, de manière assez improbable, en Russie, beaucoup de d'acteurs individuels qui, tout en étant restés en Russie, se permettent de dire certaines choses sans pour l'instant être poursuivis en justice. Il y a un parti, donc une dame en Russie, Ekaterina Dounsova, qui suit un peu le même parcours qu'Alexei Navalny, alors qu'il est, en ayant une centaine de... en ayant des difficultés, forcément, elle n'est pas dans le même contexte, elle ne sera plus jamais admise, ne serait-ce qu'à même essayer de faire une campagne présidentielle, mais ni à former son propre parti, mais elle a donc plusieurs centaines de milliers de sympathisants, d'enthousiastes, et donc c'est quelque chose dans lequel les gens se reconnaissent, et le moment venu, il y aura, je pense, une synergie entre les forces politiques dormantes à l'intérieur du pays et les forces de l'immigration qui auront fait un effort pour maintenir un contact et un lien avec ceux qui sont restés.
1: Très bien, ben je vous remercie de cette participation et d'avoir fait cet effort de synthèse pour qu'on retombe sur nos pattes. Merci à chacun de vous et chers auditeurs. À la prochaine.
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10: Je crois qu'un artiste, c'est quelqu'un qui a mal aux autres. Il y a ceux qui n'apportent rien du tout, il y a ceux qui apportent seulement leur métier, et puis il y a ceux qui apportent leur propre univers.
11: On exprime les choses que les gens auraient du mal à exprimer de cette façon aussi intense.
12: Comment ils ont fait pour arriver à faire ça?
13: On crée, on transforme, on modifie, on jette tout, on recommence.
14: Ça, c'est la spécialité des gauchos bobos. Ils font de la merde et te disent que c'est de l'art.
12: C'est ça, être artiste. Ça met une pression assez conséquente.
15: C'est quelqu'un qui sort quelque chose à partir de rien.
9: Et bonjour à toutes, bonjour à tous, bienvenue dans l'émission sur les chemins de la création. Aujourd'hui, je suis accompagnée de Vinir et Mister B. Bonjour.
16: Bonjour.
9: Ensemble, nous allons parler de création et nous allons nous raconter. Voilà, comme d'habitude, cette émission, c'est une émission extrêmement libre où on peut dire tout ce qu'on veut, comme on veut. Et on peut dire des bêtises et des choses très sérieuses aussi. Voilà, bienvenue.
16: Merci beaucoup.
17: Merci beaucoup.
9: Alors,
17: pour l'invitation.
9: Ben avec grand plaisir. Et dans un premier temps, on a envie de savoir qui vous êtes. Donc, si vous voulez vous présenter et nous dire okay. Qui êtes-vous, que faites-vous?
17: Moi, c'est Mister B, auteur, compositeur, interprète, vidéaste. Et voilà, africain, d'origine malienne. Donc aujourd'hui, je suis à la radio Divergence, donc pour présenter un peu mon parcours et parler de création.
9: Merci. Ouais. Donc là, tu as une multi-casquette, autant au niveau de la musique que de la vidéo, de l'audiovisuel.
17: Justement, ouais. C'est vraiment l'audiovisuel dans son ensemble, parce que quand tu touches à l'un, tu vas voir que ça te conduit à l'autre. Donc c'est vraiment... le même univers pour moi, à peu près, quoi.
16: Complémentaire.
17: Ouais. Complémentaire, ouais, justement. C'est des univers complémentaires, parce que quand tu vas dans l'audiovisuel, tu as l'audio et tu as le visuel. Donc, ça veut dire que le son et l'image sont complémentaires, en fait. Donc, moi, c'est ma vision et c'est l'image qui m'a conduit vraiment même aussi au son.
9: Ah, donc, c'est intéressant.
17: Voilà, donc, c'est intéressant. Ouais. Donc, c'est un peu comme ça, parce que... moi, à la base, je suis dans la réalisation. Et dans la réalisation des films, par exemple, on va te parler de musique de cinéma. Et c'est dans ce cadre-là que moi-même, j'ai commencé à composer mes premiers morceaux et tout. Et au fur et à mesure, ben, je les ai, au lieu du cinéma, ben, je les compose pour chanter là-dessus ou faire ma musique là-dessus, quoi. Donc c'est juste ça. Donc vous voyez combien les deux univers sont liés. Et on a un prof qui le disait, quand on dit audiovisuel, on a audio d'abord avant le visuel pour dire combien le son est important à l'image. Donc les deux vont ensemble.
9: Merci.
17: C'est ça, ouais. Merci. Ouais.
9: Et toi, Vinir, qui es-tu ? Raconte-nous.
16: Eh bien, comme vous l'avez entendu, moi, c'est Vinir, 37 ans, Biterrois, donc de Béziers, 34, auteur, interprète, mais pas que, aussi, par la force des choses, président associatif, par la force des choses, producteur exécutif, et bien d'autres casquettes, organisateur d'événements, booker d'artistes, un petit peu d'accompagnement, de management pour des artistes qui en ont besoin, qui me demandent souvent des amis, et plein d'autres choses aussi, beaucoup de choses, c'est pour ça peut-être pas le temps de tout mettre.
9: Multicasquettes
16: aussi. Ouais, aussi, par la force des choses, comme je dis, parce que, voilà, à la base, moi, comme j'ai dit, j'ai 37 ans, j'ai commencé à écrire à 15-16 ans, et à la base, c'était juste écrire pour se libérer, un peu comme thérapie de la musique, tout ça, quoi. Et bah, de fil en aiguille, après les avoir écrits, il faut les interpréter autour de soi. Et autant au début, je connaissais personne, autant après presque 20 ans, on va dire, à évoluer dans ce milieu, sans trop grande prétention, je connais un peu tout le monde. Et c'est comme ça aussi que ben, la production exécutive, ça a commencé il y a quelques années en faisant des petits projets avec mes petits moyens. Et j'avais déjà une certaine ambition sur des petites mixtapes il y a plus de 10 ans en arrière, Opération 34B, volume 1, 2, 3. J'avais déjà réuni plein de monde du département et c'était sur des phases B. Donc pour ceux qui n'ont pas la ref, c'est des instrus dont on n'a pas forcément les droits dessus qui existent déjà. Et là, 2025-2026, la compilation 34 t'invite, compilation de musique urbaine, ou un peu le même type de projet qu'à l'époque, Opération 34B, mais cette fois-ci, plus de phase B. C'est que des productions de producteurs, compositeurs, beatmakers, du cru, du 34, de l'héros.
9: Et on le a... grand cru.
16: Ouais, voilà, on a rassemblé tout ce beau monde. Je sais pas, on est parti de 70-80 invitations pour arriver à une quarantaine de participants. 19 titres, 52 minutes. Et je suis assez fier du projet, quoi. Un an quasiment.
9: Ah ouais. Ouais, donc tu te retrouves finalement, on va remonter à la source de vos parcours et de quand est-ce que la création entre dans vos vies. Mais si on tire les ficelles comme ça, là en l'occurrence, ça part de adolescent, j'écris, exutoire, etc. Et puis finalement, on se retrouve à avoir un son, faut le chanter, il faut un micro, il faut un studio, il faut le produire, donc il faut et ainsi de suite. Et c'est comme ça, par l'ordre, la force des choses, quoi, ce que tu dis. Et là, récemment, ça t'a amené tout ça à faire un énorme boulot. C'est pas historien, mais tu sais,
16: d'archiveur presque, ouais, tout à fait ce que tu vas dire.
9: Où t'as rassemblé je ne sais combien d'artistes et monté un projet de cette envergure-là, quoi.
16: C'est ça, et plus tout le côté dont j'ai pas parlé, tout ce qui est la promotion, que ça soit sur le côté virtuel, les réseaux sociaux, les médias, donc physiques comme Internet et des midis libres en passant par votre radio, d'autres radios, des concerts. En fait, on est parti d'un truc relativement simple sur le Biterrois, c'est qu'on n'a rien. Donc du coup, tout est à faire et la nature ayant horreur du vide, ça nous pousse à nous dépasser. Et donc, quand je dis rien, pas de booker, pas de manager, pas de label.
9: Il y a tout à créer.
16: Tout à créer, il y a tout à faire. Et c'est... D'un côté, ça a un côté très attrayant. C'est celui que ça n'a pas été fait, ou trop peu, ou pas assez dans la durée. Donc, il y a tout à faire. Mais de l'autre côté, il y a quand même un côté un peu éreintant, dans le sens où il n'y a pas d'aide, il n'y a pas de point de repère d'ancrage fort. C'est la débrouillardise, ça ne me gêne pas. Ça fait partie de mon identité, la débrouillardise. Mais à des moments, on est content quand on nous tend la main, quoi.
9: Ah ouais, je comprends. Et en même temps, c'est ce qui fait aussi l'artiste que tu es, qui, qui est pas que sur l'artistique, mais qui est sur tous les fronts. Et faut faire de la com, ok. Bah alors c'est un vrai métier la com, mais bah c'est pas grave, je le fais. J'apprends sur le tas.
16: Après j'ai le petit avantage par mon cursus scolaire, on va dire universitaire, d'avoir fait de la com et d'être diplômé dedans.
9: Ah super.
16: Mais bon. Ça aide. J'ai une licence Infocom, j'ai un master Infocom, mais on dit souvent les cordonniers sont les plus mal chaussés. Donc, voilà, c'est aussi simple que ça. Je fais beaucoup pour les autres et tout, et on m'a souvent dit c'est bien, pense à toi-même aussi. C'est pour ça que la nouvelle année, je me suis dit j'ai sorti des EP, deux en l'occurrence, des singles, des projets, mais jamais d'album. Et donc, du coup. À mon âge, il serait temps.
9: Super. Et toi, Mister V, tu saurais remonter le courant et dire à quel moment la création elle vient dans ta vie, comme ça ? Tu parlais d'école, d'audiovisuel d'abord. Comment ça arrive, ça ? Est-ce qu'il y a même avant ça, déjà de la créa, quelque part ?
17: Ouais. Bon, après, au niveau musical, tu veux dire, c'est ça ?
9: Tout, très large dans très ta large, vie
17: Les premiers souvenirs que j'ai, c'est déjà les souvenirs de dessins en classe, hein. On commence déjà à recopier les dessins, ça commence petit à petit, et de fil en aiguille on apprend à lire, on découvre les mots, et c'est vraiment au lycée où je découvre la poésie. Alphonse de Lamartine, Charles Baudelaire, j'avais un cahier de poésie où j'écrivais là-dedans. Mais avant ça, j'ai un père aussi qui est beaucoup dans la musique. Donc, ce qui fait que la musique, je l'ai toujours entendue, je l'ai toujours écoutée. Et les anciens disques Michael Jackson, les Sting, les Police et autres, j'avais tout ça en tête. Et quand j'ai découvert la poésie, et après j'ai écouté ces morceaux-là, je me suis dit « Ah, ok !» En fait, c'est de la poésie que les rappeurs y font, parce que quand on regarde la manière d'écrire, c'est les rimes, voilà, les vers qui sont respectés et tout. Et petit à petit, j'ai commencé à écouter, à voir comment les autres font sur un instrument. Et j'ai appris comme ça. Donc, au lieu d'écrire des textes de poésie et les garder dans les cahiers, je me suis dit, pourquoi pas chanter ces poésies-là. Et ces poésies, c'était en français, bien sûr. Et en grandissant, je commence à découvrir l'art d'une autre manière, c'est-à-dire ce côté authentique qu'il y a là-dedans, recherché par tout le monde. Je me suis dit, au lieu que je fasse ma poésie que dans la langue française, pourquoi pas mélanger les langues ? Et c'est de fil en aiguille, j'ai commencé à écrire mes textes en bambara, français et anglais. Parce que c'est des trucs qui m'ont touché. Bambara, je suis né là-dedans. Le français, je l'ai appris à l'école, comme l'anglais aussi. Et l'anglais, les jeunes l'utilisent de manière quotidienne. Et donc, c'est après tout ça, j'ai toujours gardé ce côté avec la musique. J'ai toujours écrit dans un coin sur mon téléphone. J'ai toujours répété sur les instrumentales, mais je n'avais pas commencé à produire moi-même, à faire mes propres instrumentales. C'est arrivé à l'université ici, justement, que j'ai appris la composition, la mélodie, le solfège, do, ré, mi, fa, sol, la, si, do, comme je vous avais dit en début d'émission, pour la musique de cinéma.
9: C'est ça, c'est là où la rencontre avec l'audiovisuel t'amène à...
17: justement.
9: Ok. À faire mais tu avais déjà la poésie qui brillait quelque part en toi.
17: Voilà, parce que j'avais déjà un cahier de poésie où j'écrivais des poèmes à mes heures perdues, quoi. Pour ne pas m'ennuyer, je prenais un cahier, j'écrivais ce que je ressentais, quoi. Et j'avais écrit plein de poèmes. Et quand j'ai vu que la musique, c'est de la poésie, donc c'était parti, quoi. Et après, faire le lien entre la composition, le texte, et je me suis mis là-dedans. Et maintenant, c'est moi-même qui compose mes propres morceaux. J'écris et j'interprète. Et donc, c'est tout bénef, quoi. Justement, ouais. Mais voilà, c'est un peu ça le parcours de Mister B dans la musique. Et aujourd'hui, j'ai deux projets, deux EP, on va dire, ou deux mixtapes. Le premier, c'était pas que mes prods à moi, mais le dernier qui vient de sortir en début d'année. C'est vraiment un projet entièrement construit par Mister B. Et avec mon monde à moi, ma vision et mes aspirations, quoi. Ça, le projet, je l'ai appelé Afromusiac. Je fais de la fusion. Donc, j'ai essayé un peu de fusionner les différents styles afro, comme le rap, le reggae, comment ça s'appelle, l'amapiano. Ça, c'est des nouveaux styles. Et je fais de la fusion entre ces styles-là. Et ça donne du Mr. B, quoi. Donc, je fais de la musique authentique, un peu. Ouais.
9: Et on est bien curieux d'écouter, d'écouter un extrait, un morceau de ce Mr. B.
17: Oui, c'est ça.
9: Est-ce que tu voulais nous présenter un morceau en particulier ?
17: Oui, rap authentique. Ben, ce morceau, bon, son histoire, j'aimerais bien la raconter parce que à la base, ce morceau a été écrit sur l'instrumental Item Up de Tupac. Mais dans le refrain, je parle de rap authentique, lyrics automatique. Donc, c'est quand j'ai commencé à... Le son, je ne l'ai jamais enregistré. J'avais le texte depuis... J'ai fait 2-3 ans avec le texte sans l'enregistrer. Et c'est quand j'ai commencé à faire mes propres instruments, je me suis dit, ben, au lieu que je reste sur l'instrumental de Tupac, pourquoi ? Parce que je parle de rap authentique, lyrics automatique. Donc, pourquoi pas créer un truc à moi qui me ressemble. Et c'est ce qui a donné ce morceau-là, rap authentique, lyrics automatique.
9: 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Qu'on écoute tout de suite sur Merci. 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
18: Mr. B, nigga. 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

0: Un grand merci, Mr. B, pour le partage. Merci beaucoup. Ouais,
1: et c'est avec un plaisir, hein, toujours de partager notre création. Ben, c'est un plaisir, hein, en gros.
0: Oui, ouais, et puis ouais. Aussi, ça fait sens. Si on crée et qu'on garde tout pour soi, ça fait un peu du bien. Mais bon, c'est vrai ouais. Que quand on diffuse, c'est là où ça prend sa... Ça prend sa grandeur aussi.
1: Ouais, ouais, c'est là que ça prend tout son sens, quoi.
2: Hein, exactement. Ouais.
0: Exactement. Ouais. Et on parlait de poésie. Est-ce que toi, Vinir, la poésie, ça fait sens pour toi? Est-ce que c'est quelque chose qui est primordial dans ta vie ou...
2: Alors,
0: en tant que rappeur et puis quelqu'un qui écrit aussi.
2: Naturellement, ça fait sens. Après, moi, j'ai un rapport spécifique à la culture, on va dire... poétique et littéraire en France, c'est que d'un côté, j'ai ma mère qui a travaillé longtemps en bibliothèque, médiathèque, au rayon CD. Donc j'ai une grande influence musicale de par ma mère et mon père aussi. Et au niveau poétique, j'ai le grand-père maternel qui était ultra fan de Brassens. Donc j'ai mangé et remangé du Brassens matin, midi et soir. Je ne sais pas si ça s'entend forcément dans mon écriture ou mon parler ou mon rap, mais ça m'a super influencé. Eux, mes parents, en termes de poésie, on va dire un peu plus moderne que Brassens, c'était Gainsbourg. Et je pense que là aussi, on a un sacré poète et carrément une vie poétique. Et ouais, en fait, c'est vraiment moi, ces deux personnages-là, si je dois citer des poètes. Après, oui, comme parlait le frère Mr. B, Baudelaire aussi, ou ouais, Lamartine, ça peut toucher. Mais en qualité de débrouillard feignant, j'aimais pas apprendre les poésies. Déjà, ça c'est le premier truc. Et comme on discutait hier, ouais, pendant les répétitions avec une invitée que vous avez eue au cours de l'année, nous, en l'occurrence, on parlait de l'apprentissage des textes. Moi, je suis quelqu'un qui a beaucoup de mal à apprendre les textes. C'est mes propres textes, plus ou moins un mois. Et alors qu'il y a des gens, 24 heures, ils apprennent des textes. Donc, ouais, j'aime la poésie, mais j'aime pas la manière dont c'est introduit en France. En étant aussi à côté du côté artistique, au niveau professionnel, prof à domicile, j'enseigne plein de matières, et notamment le français. Du C1 à la première, il n'y a que de la poésie. Ils en mangent tout le temps. Et j'ai l'impression que c'est de la poésie pour de la poésie. Et c'est là où ça me dérange. C'est qu'on leur dit, voilà, vous avez un texte, vous l'apprenez par cœur. Et ouais, ok, je comprends.
0: Ça ne va pas creuser.
2: Ouais, je comprends la démarche de la mémoire, mais je ne comprends pas ce manque de recherche de sens.
0: Carrément.
2: Et c'est en ça que je ne suis pas en grand feeling avec un peu cette culture. Moi, j'aime vraiment la profondeur et le fond des choses. La forme a son importance, mais je suis très attaché au fond. Et ça me dérange que dans la poésie, de la manière dont on l'amène, on n'aille pas au fond sur le sens, mais qu'on reste sur les formes, sur le nombre de strophes, les différentes rimes. Ouais, il n'y a pas de souci, on peut analyser de cette forme-là, mais ce n'est pas ce qui me touche en premier lieu. Et c'est pour ça qu'on m'a souvent reproché dans mon écriture une écriture peu académique. Alors, c'est encore une fois un comble, hein. Je fais des ateliers d'écriture, j'en donne depuis très longtemps. J'apprends aux gens, aux jeunes, à écrire correctement en vers, en strophe, tout ça, à respecter les temps, mais moi-même, je ne le fais pas forcément.
0: Et du coup, comment tu expliques ça, le fossé entre l'espèce de fond et la forme
2: C'est tout moi, ça veut dire que c'est perturbant, je pense, pour les autres et même presque pour moi-même. Ça me vantait beaucoup de vocabulaire et c'est toujours ce qui m'a été gratifié, on va dire, dans toute ma scolarité. J'avais vraiment des notes excellentes et à côté de ça, j'avais les pires notes de la classe en orthographe. Presque trois fautes à chaque mot. Donc il y a ce côté, et on m'a souvent dit, mais pourquoi on a essayé de me faire dédicter des trucs? Mais pourquoi? Parce que vraiment, je suis touché par le fond et pas la forme. Et donc du coup, moi, de faire des fautes d'orthographe, je m'en fous, parce que vraiment, j'ai cette attache au fond, et je me rappelle un prof qui m'a validé mon master, un gars qui a plusieurs doctorats d'origine étrangère, il me dit, mais tu sais, au fond, l'essentiel, c'est de se faire comprendre.
0: Bien sûr. Ouais.
2: Je crois que je suis vraiment rattaché à ça. Et c'est pour ça que j'aime parler avec tout le monde et que j'ai pas de. Même quelqu'un qui aurait une moins bonne approche de la langue française que moi, je vais essayer de me mettre à son niveau parce qu'il y a toujours des trucs dans le sens qui sont importants. Et c'est pour ça que j'aime beaucoup voyager et échanger. Et comme me dirait ma belle-mère, j'ai le langage universel, des gestes, du visage. Tout fait sens. Donc du coup, faut pas s'arrêter à des détails, je pense.
0: Et c'est tout ça que tu mets dans ta musique aussi, ouais. Puisque elle est faite pour être écoutée, entendue. Donc en fait, la faute d'orthographe à la troisième ligne, on s'en fout
2: en définitive. Voilà, faut pas jouer les complexés. Moi, je rappelle souvent à mes étudiants, je les fais beaucoup rigoler, j'aime bien en rigoler. Je leur dis, n'oubliez pas que l'orthographe, on va certainement me corriger, mais en gros, pour simplifier et synthétiser, ça a été fait par plus ou moins des moines qui avaient du temps à perdre. Tu vois qu'il n'y avait rien d'autre à faire de la journée à part faire de... Je suis réducteur, hein, excusez-moi. De l'agnol et des écrits, quoi. Tu vois, donc
0: il devait bien s'amuser.
2: Ouais, il devait bien rigoler. Bon. Ah, là, on va leur mettre deux P, ils ne s'y attendent pas. Tu vois, ils feront des fautes directes. Non, mais voilà, pour revenir plus sérieux, moi, j'aime vraiment le sens, le fond, et c'est ça qui me motive. Et vraiment, comme je l'ai souvent dit dans les interviews, dans mes textes, partout, je cherche à transformer ce négatif ambiant qu'on connaît tous en positif et partir d'une certaine obscurité et amener de la lumière. Et la dernière expression que j'aime beaucoup, c'est casser les murs pour construire des ponts. Et c'est vraiment et mes actions, et mon discours, et ma musique que je vois en adéquation sur ce même cheminement-là.
0: C'est là où se situe ta cohérence,
2: ouais,
0: quelque part.
2: Ouais, complètement.
0: Et du coup, c'est un peu ton fil conducteur, ouais. Mettre de la lumière, ouais, là où il y a de l'ombre.
2: Ouais, totalement. Et c'est pour ça que je suis autant dans l'entraide et tous les gens autour, ben, que ce soit sur le projet sorti en début d'année, ce côté fédérateur, ce côté venez, on y va tous ensemble, venez, on se montre tous. Et c'est pour ça que j'ai peut-être pas assez pensé à moi parce que j'avais vraiment cette truc de on y va tous ensemble. S'il y en a un qui réussit, on le lâche pas, on fait monter tout le monde. Ça peut être illusoire, mais c'est mon doux rêve. Tu vois, on est très positif dans
0: ça
2: cette émission.
0: Ça fait partie aussi, ouais, de ta démarche artistique, quelque, ouais, part, ouais, finalement.
2: Ouais, ouais, c'est cette étincelle-là que je me dis, la création, c'est bien, mais tout seul, c'est mieux à plusieurs.
0: Et tu voulais nous partager un petit morceau, Vinir ?
2: Ouais, j'hésitais sur quel titre, mais je me suis dit, bon, voilà, l'actualité veut, début d'année, la compliquée sortie. Donc le titre, il s'appelle Salle Sud. Il est en featuring avec El Jam, un artiste très talentueux de l'Hérault qui a beaucoup de flow. Et j'ai le grand honneur d'avoir à la production un producteur montpelliérain qui faisait partie du label à l'époque. Il était signé sur le label de Soprano, Street Kills. Et il a produit pour énormément d'artistes qu'on connaît à l'heure actuelle ou qu'on a connus dans le passé. L'Algerino, Jules, Elams, Soprano, Kaina Samet, etc. Donc grand honneur à Genai. Ou Genai, excuse-moi pour leur travail. Enfin, là aussi, mais je l'apprécie de ouf. Voilà, il m'a fait cet honneur-là de me passer cette prod et on a essayé de lui faire honneur, tranquillement. Avec ça, le Sud, pour parler pas que du côté féerique, le strass et les paillettes du Sud, il fait beau, soleil, plage. Ouais, mais il y a l'envers du décor. Et c'est ça que j'ai voulu aussi amener sur ce titre.
0: Dans ce son.
2: Ouais,
0: qu'on écoute tout de suite sur Divergence FM. Merci.

0: Merci beaucoup, Vinir, pour ce moment de partage de son. C'est ce qu'on disait tout à l'heure avec Mister B. C'est vraiment très, très chouette de pouvoir diffuser, recevoir, partager, etc. Et il y a des moments où, dans notre création, on est très seul. On peut être dans notre solitude, dans notre délire, en plein milieu de la nuit. Enfin, il y a un truc qui nous appartient qu'à nous-mêmes. Et en même temps, il y a quelque chose qui fait que quand on est ensemble aussi, ça prend... Ça prend sens et il se passe d'autres choses aussi. Ce dont tu as très bien parlé avec rassembler je ne sais pas combien d'artistes sur une compile, sur un album, etc. Voilà. Et du coup, Mister V et Vinir, vous connaissez, vous bossez ensemble. Ouais. Et vous êtes. Est-ce que vous voulez nous raconter votre rencontre brièvement avant qu'on glisse vers la fin de cette émission?
1: Ok, la rencontre, ça s'est fait naturellement. Moi, faisant des clips vidéo et Vinir étant un rappeur, du coup, à Béziers, lui, il cherchait quelqu'un pour clipper et moi, je cherchais quelqu'un pour qui je pouvais réaliser un clip. Et de fil en aiguille, voilà, on s'est connus. Et depuis, voilà, s'il a des trucs, il me partage. On a fait plein de projets ensemble.
2: Ouais, déjà, ça fait... Trois clips, quatre clips.
1: Voilà, déjà, on a
2: trois ou quatre clips.
0: Ah oui, vous avez l'habitude de beaucoup bosser ensemble.
1: Justement, et voilà, et cette année, on a fait un son carrément ensemble.
2: Ouais.
1: Et qui s'appelle Wipri. Et c'est Vinir qui est venu avec l'idée de projet. À la base, c'est parti d'un remix.
2: D'un remix de Coldplay qui avait lancé un super bon titre, We Pray, où ils avaient invité Burna Boy et d'autres artistes. Ils ont fait plein de remix. Et on trouvait, en discutant tous les deux, que le concept, il était super bien de « On prie, nous prions », c'est ça. Ouais. Et du coup, on s'est dit « Ouais, ça nous touche aussi. Alors, pour qu'on touche aussi, alors pourquoi pas faire notre version ?» À la base, on s'était dit « On va juste faire un remix. » Et puis...

0: Trop bien.
1: C'est sur toutes les plateformes,
2: exactement.
1: YouTube, Spotify,
2: Deezer, etc.
1: Toutes les plateformes.
2: Génial, tout ça.
0: Bah, merci beaucoup, Mister V et Vinir, pour nous raconter tout ça. Et on va finir avec le mot de la fin, comme d'habitude. Le mot de la fin, c'est un mot pour clôturer cette émission et un mot qui pour vous, parlerait de votre rapport à la création, aussi large soit-il.
1: Moi, je dirais authenticité. Hein.
0: Authenticité, voilà, pour Mr. V.
1: Voilà, il faut toujours rester authentique, quel que soit le domaine, en fait. La vie même, c'est comme ça, il faut toujours rester authentique, être soi-même. C'est seulement comme ça qu'on peut créer la différence et être soi-même, quoi. Donc, moi, je dirais authenticité.
2: Ouais, très bien dit. Ben, c'est souvent un mot que je dis. Je l'accompagne souvent d'un autre mot. Alors, du coup, je vais dire le deuxième mot pour qu'on fasse la fusion. Ouais. Originalité. Voilà. Ouais. Authenticité, originalité. Ouais. Je les vois comme deux faces d'une même pièce qui est ta pièce, qui est ma pièce, qui est notre pièce. Tu vois, c'est, si on doit jouer une pièce, c'est celle-là. Authenticité, originalité.
0: Le petit secret de la création.
2: Ouais, franchement, ouais, pour une création en paix, une création... Ouais. Ouais, qui va donner envie, dont on ne sera pas déçu, rester authentique et original. Ah, c'est un bon conseil. Et en tout cas, super bon concept d'émission, super agréable. Tu nous as mis bien comme il faut, entre toi, entre l'ingé son. Merci de nous avoir super bien accueillis.
0: Bah, un grand merci à vous et longue vie à vos créations, merci. À vos processus et à votre chemin.
2: Merci.
0: Et merci à Alice Rollet pour la réalisation.
2: Merci,
0: à tout bientôt
2: Alice.
0: Sur les chemins de la création. Au revoir. 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

Éphéméride du 25 mai. Ce 25 mai 1958, le trio de Bud Powell, composé donc de lui-même au piano, de Sam Jones à la batterie et du batteur qu'on a entendu dans un magnifique solo, Phil Jones. Ils sont donc dans le New Jersey et ils vont enregistrer le thème Monopoly. Ce même jour, 25 mai 1958, en France, Charles de Gaulle est appelé à la présidence du Conseil par René Coty, alors président de la République. La crise de mai 58 marque le retour au pouvoir en France du général de Gaulle dans un contexte insurrectionnel lié à l'instabilité gouvernementale et à la guerre d'Algérie. Elle commence par le putsch d'Alger le 13 mai de cette même année 58 et se terminera le 3 juin suivant par le vote d'investiture du général de Gaulle, nommé donc le 1er juin, président du Conseil par le président de la République René Coty, avec pour mission de rédiger dans les 6 mois une nouvelle constitution. La crise de mai 58 prépare donc ainsi la naissance de la Ve République. Éphéméride du 25 mai 1977. Ce sera la sortie du premier volet de la saga de la guerre des étoiles de George Lucas, Star Wars. Dans l'ordre chronologique de l'histoire, ce premier opus est en réalité le 4e. La guerre des étoiles est un film américain de science-fiction du type space opéra, dirons-nous, écrit et réalisé par George Lucas. C'est le premier opus de la saga Star Wars par sa date de sortie, mais le 4e selon l'ordre chronologique de l'histoire. Il est le premier volet de la trilogie originale qui est constitué également des films « L'Empire contre-attaque » et « Le retour du Jedi ». Ce film est aussi le 3e long-métrage réalisé par George Lucas. Ce même jour, donc, le 25

1977, le pianiste Ralph Sutton, un pianiste, on peut dire, allez, carrément méconnu, eh bien, il faut savoir qu'il a enregistré de nombreux albums remarquables pour le label Shaz, puis également pour d'autres labels, bien sûr. Et malgré un AVC au début des années 90, il a maintenu un rythme de vie soutenu jusqu'au milieu des années 95, se produisant donc dans des soirées et des festivals de jazz. Eh bien, il va malheureusement décéder subitement le 29 décembre 2001 dans sa voiture devant un restaurant à Evergreen. Ralph Sutton, piano solo avec le thème « In the Dark ».

Éphéméride du 25 mai 2020. Ce jour-là, aux États-Unis, George Floyd, stationné dans sa voiture, est interpellé par la police de Minneapolis aux États-Unis. Après avoir refusé de monter dans la voiture de la police, il sera ensuite plaqué au sol par trois policiers. Malgré l'insistance des témoins, les policiers ne relâcheront pas leur plaquage et George Floyd décédera moins d'une heure plus tard à l'hôpital. Cette affaire de violence policière, qualifiée par la justice d'homicide, déclenchera de nombreuses protestations, manifestations et émeutes à travers le monde. Il faut dire que le mouvement Black Lives Matter va déposer plainte et c'est à la suite de cela donc cette affaire sera totalement révélée. Ce même jour, donc le 25 mai 2020, le trio danois de Thomas Clausen, lui-même étant au piano, plus Thomas Fonnerbeck à la basse et Carsten Begg à la batterie, enregistre le thème, magnifié à l'époque et un peu plus tôt, dirons-nous, par Miles Davis. Le thème, c'est Nature Boy.

Éphéméride du 25 mai 2018. Ce 25 mai 2018, c'est un vendredi, en Irlande, les Irlandais se rendent aux urnes pour dire par référendum s'ils souhaitent abroger une disposition de la Constitution interdisant le droit à l'avortement. Militante pour le oui, Rona Mahoney, directrice à l'époque du National Maternity Hospital, l'une des principales maternités de Dublin, estime que ce 8e amendement doit être abrogé parce qu'il nous empêche d'avoir une loi qui donne aux médecins la souplesse pour prendre des décisions cliniques. Il s'agit, dit-elle, de protéger la santé et en aucun cas la question morale ne doit être supérieure à la santé des patientes. Ce même jour, donc en Italie, le 25 mai 2018, le groupe Trojan, composé de Filippo Vignato trombone, Glauco Benedetti au tuba, Dan Kinzelman au sax ténor, Gabriel Baldacci à la guitare, Joe Reimer à la basse et Stefano Tamborino à la batterie, enregistre le thème Sluice Box.

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9: Projet de loi SURE, S-U-R-E. C'est une sorte de main basse sur les données génétiques par la police. Alors je vous propose un résumé offert par la quadrature du net. Si vous ne connaissez pas encore, il suffit de taper laquadrature.net et vous en saurez beaucoup plus. Alors en quelques mots, la quadrature du net promeut et défend les libertés fondamentales dans l'environnement numérique. L'association lutte contre la censure et la surveillance que celles-ci viennent des États ou des entreprises privées. Ceci étant dit, pour mes sources, qui sont donc vraiment très fiables, abordons le sujet. Vous souvenez-vous peut-être du kit de tests génétiques offert par un de vos proches à Noël ou pour votre anniversaire? Quel beau cadeau! Curieux d'en savoir plus sur vos origines, vous avez soigneusement emballé votre échantillon de salive pour l'envoyer quand même à l'étranger. Puis, vous avez reçu des résultats de ce test. Parfois, c'était évident, et puis parfois, c'était un peu surprenant. Mais surtout, il faut le savoir, peu fiable. Avec le projet de loi SURE, adopté le 15 avril dernier au Sénat, vos données génétiques et les millions d'autres récupérés et stockés par les entreprises privées réalisant ces tests ADN, majoritairement d'ailleurs, il faut le savoir, elles sont situées aux États-Unis d'Amérique, pourront donc être exploitées par la police française à votre insu, sans vous demander votre avis. Alors ce texte intitulé « Projet de loi sur la justice criminelle et le respect des victimes », c'est beau, est surnommé donc SURE pour sanctions utiles, rapides et effectives. Ah, c'est bien quand même, hein, on a des gens qui réfléchissent dans nos gouvernements. Hein. Et porté par l'actuel ministre de la Justice, un certain Gérald Darmanin. Il est très fier de ce projet de loi SURE. L'appétit insatiable de l'État pour la collecte des données sur la population l'amène à travers ce projet de loi à renier encore une fois de plus les garde-fous entourant l'utilisation des données génétiques par la police, sans se soucier d'ailleurs des dérives de ce fichage génétique déjà constaté dans des pays qui l'ont essayé. En France, il existe un fichier de police, il s'appelle le FNAEG, alors F-N-A-E-G. Ça rassemble vos empreintes génétiques, c'est-à-dire certaines séquences d'ADN, qui vous identifie pour révéler des informations sensibles, bien entendu, mais pas toutes. Ainsi, dans ce FNAEG, vous ne pouvez pas savoir l'ethnie de la personne, par exemple. Hein. En France, un fichier de police donc existe déjà, d'accord. Mais avec cette nouvelle loi, on va changer de dimension. Alors, bien sûr, pourquoi on a voulu créer ce nouveau fichier? Originellement, c'était pour retrouver les auteurs de crimes sexuels. C'était l'affaire Guy Georges, en fait, en 98. Mais son périmètre a été progressivement étendu, jusqu'à inclure des personnes, comme vous et moi, j'allais dire, simplement soupçonnées et jamais condamné pour des infractions de moins en moins graves. Ça peut être un délit de routier, par exemple. Afin de faciliter la récolte d'ADN, le législateur a créé une infraction, tenez-vous bien, spécifique, sanctionnant le refus de se soumettre à un prélèvement destiné à alimenter le fichier. Vous avez bien entendu, j'espère. Résultat de cette boulimie politique pour notre ADN, au 1er janvier 2025, dans le fichier police, le fameux FNAEG, le FNAG, il y avait plus de 7,4 millions d'empreintes, dont les trois quarts appartiennent à des personnes simplement suspectées. Vous imaginez quand même 7 millions d'empreintes génétiques dans les fichiers. Mais ça ne suffit pas puisqu'on va faire une nouvelle loi. Alors l'article 3 du projet de loi SUR ajoute à cette liste de nouvelles infractions, une personne serait ainsi obligée de donner son ADN si elle est accusée d'aider à l'entrée, à la circulation ou au séjour irrégulier de personnes qui voudraient rentrer en France. Ou pour avoir participé tout simplement à une manifestation en étant porteuse d'une arme. Alors c'est quoi une arme? Ça peut être vraiment pas grand-chose des fois. Je sais pas, un bâton par exemple, c'est une arme. Notion dont l'interprétation est donc très large. Le texte autorise aussi le fichage génétique des militants, des associations portant secours aux étrangers et ainsi que dans les manifestations, les manifestants. Vous vous rendez compte? En gros, tout le monde pourra être obligé de fournir son ADN pour alimenter donc cet énorme, énorme fichier. Alors, présenté comme la solution miracle pour résoudre les affaires non élucidées, vous savez, les fameux cold cases, la légalisation de la généalogie génétique d'investigation fragilise encore les verrous empêchant l'analyse génétique au profit des intérêts étatiques, mais aussi privés. En dehors du cadre scientifique, bien entendu, et médical, ça c'est normal. Mais là, donc, on va pouvoir ficher à peu près tout le monde. En effet, elle ouvre une brèche dans laquelle pourraient s'engouffrer toutes les dérives constatées déjà à l'étranger, comme aux États-Unis, encore une fois de plus. Alors ça veut dire quoi? Marchandisation des données génétiques. On pourra vendre vos données génétiques. Surveillance collective accrue de la population. Ou encore discrimination génétique, ce qui va quand même très loin.
6: Alors je vais commencer. Alors pour l'inspiration, musique.
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9: Eh bien, on a une interview intéressante, je dirais. Comme d'habitude, j'allais dire aussi, nous recevons quelqu'un qui expose à la galerie Artel. Mais on va surtout s'intéresser à son travail. Mais pour la galerie Artel, ça sera jusqu'au 30 juin. Jusqu'au 30 juin, il y a une exposition qui s'appelle « Espace de liberté 1 ». Alors, c'est un nouveau concept pour cette galerie, permettant aux exposants de sortir un peu, vous savez, des thématiques imposées, comme on a souvent, c'est telle ou telle thématique. Là, non. Alors, nous recevons l'un des participants à cet espace de liberté, c'est Daniel Boucaud. Alors, bonjour Daniel, d'abord.
19: Bonjour.
9: Voilà. Avec lui, nous allons évoquer son art, sa façon de travailler, puis aussi nous parler un peu de lui-même, tout simplement, de l'artiste et de l'homme. Alors, pour en savoir plus, il y aura des liens sur le petit article, et pour la galerie Artel, et aussi pour l'artiste lui-même, sur un site qui s'appelle art-majeur.com. Nous sommes bien d'accord.
19: Oui.
9: Alors, je vous laisse vous présenter en quelques mots. Alors, c'est difficile, je sais, quand on fait des œuvres d'art, de parler de ces œuvres d'art.
16: Oui, c'est vrai.
9: Alors, je vous laisse quand même vous présenter.
16: Alors, moi, c'est Daniel Bucaud, c'est ce nom, c'est un nom de moine zen. D'ailleurs, vous voyez, je porte mon rakusu. Ça, c'est... Il n'y a que les gens qui font du zen qui le connaissent, à peu près. Ouais.
9: Alors, donc, à la fois, vous êtes artiste peintre, mais aussi, vous avez cette philosophie. On peut dire que le zen, c'est une philosophie.
16: Cette pratique, disons.
9: Pratique.
16: Voilà. Le zen, ça consiste à, tous les matins, faire une méditation d'environ 30-40 minutes, tout seul, assis sur un zafu, dans le silence, dans l'inaction. Donc, c'est fondamental dans la démarche du zen de continuer cette pratique. Et pour être moine zen, on fait le vœu de continuer toujours cette pratique.
9: Toujours cette pratique. Mais alors, comment est venue cette collusion, entre le moine et l'artiste peintre?
16: Voilà. Alors, c'est assez curieux parce que
9: Louis Pagnier, bien sûr.
16: Louis Pagnier, j'en ai discuté avec lui récemment, et il a aussi connu le maître Deshimaru qui est venu en France dans les années, moi je l'ai connu en 79, je me rappelle.
9: Oui, dans les années 80, donc il a dû venir en France.
16: Non, avant. Mais moi je l'ai connu, il était déjà là depuis un certain temps. Et donc, c'est une rencontre assez forte parce que c'était vraiment un être exceptionnel. Il a rencontré toutes les grandes personnalités sur Terre, incroyable.
9: Et donc, toujours, je reviens à ma question, mais alors, et la peinture là, dans tout ça?
16: Oui. Alors, la peinture, donc j'en discutais avec lui, ce qu'il a aussi rencontré, c'est assez curieux. Et lui, par contre, pourquoi je parle de lui? Parce qu'on a à peu près le même âge.
9: D'accord.
16: Voilà. Et puis, moi, j'ai commencé la peinture grâce à lui. Il y a 3 ans.
9: Alors, c'est ce que j'allais dire, c'est ça votre originalité, parce que la plupart des artistes qui exposent à la Galerie Artel, ce sont des artistes qui ont fait ça toute leur vie.
16: Voilà, exactement.
9: Mais vous avez commencé la peinture sur le tard, on peut dire, on peut se permettre de dire
16: oui,
9: ça.
16: Ah oui, je suis un artiste sur le tard, c'est exactement ce qu'il m'a dit. Et donc, ça intéresse peu le marché de l'art, évidemment, parce qu'on se dit...
9: C'est celui-là.
16: Il se réveille, là, de sa longue sieste. Et donc, en fait, je trouve la vie, parfois, on fait, il passe un certain temps où on ne fait rien de spécial, puis d'un seul coup, il y a un grand pas.
9: Il y a quelque chose qui se passe.
16: Un grand pas.
9: Et là, tout à coup, vous avez dit, après tout, cet art, je peux me l'approprier.
16: Voilà.
9: L'art de peindre. Enfin,
16: alors, je vais vous expliquer comment j'en suis arrivé à peindre, mais d'abord, le grand pas, c'était la rencontre avec Luis. Parce que c'est lui qui m'a permis d'exposer. Parce que, si vous voulez...
9: Sans ça, vous n'auriez pas trouvé d'endroit, quoi.
16: J'ai essayé, mais je vais voir les galeries. Bon, c'est difficile, ou par mail, ça ne marche pas. Ouais. Et grâce à lui, que j'ai rencontré en début d'année, là, j'ai pu donc exposer en mai, en juin, 3 toiles, 4 toiles.
9: Et là, jusqu'au mois de juin, jusqu'à la fin du mois de juin, ça continue.
16: Oui, ça continue. Et peut-être j'en mettrai d'autres en changeant. Là,
9: vous verrez voilà. avec Louis.
16: Alors, qu'est-ce qui s'est passé? Eh bien, je vais vous expliquer rapidement. Moi, je suis plutôt photographe.
9: Ah, à l'origine, vous étiez passionné de photographie.
16: De photographie. Et là, je vous ai ramené un livre que j'avais fait de photographie du Japon en 2010, vous voyez. Et donc... après différentes passions, les échecs, les sudoku, tout ça, à la retraite, d'un seul coup, il m'a pris l'envie de peindre mes propres
9: photographies.
16: Mes propres photographies.
9: À partir de votre travail de photographe, vous avez dit, tiens, mais ça serait peut-être encore mieux si on mettait de la peinture, donc une distance par rapport au réel.
16: Voilà. Et donc, je vous ai amené...
9: Moi, c'est très gentil, mais on peut pas le voir à la radio. Mais...
16: Non, mais c'est pour expliquer que sur l'album de photos que j'ai...
9: Du Japon, hein, nous sommes bien d'accord.
16: Il y en a celle-là, je l'ai faite, c'est la rue traditionnelle devant le Ryokan, que j'ai faite en petit format. Et puis ensuite, j'ai fait une geisha. Et ça aussi, je l'ai fait, c'est Dogen, je l'ai appelé la fontaine de Dogen. Et puis, pour expliquer que j'ai fait beaucoup de photos, il y en a très peu qui ont été sélectionnées pour la peinture.
9: Bah, je m'en doute bien, parce que c'est un autre travail, et puis ça prend du temps de peindre.
16: Ben exactement.
9: Alors que la photographie, ça prend du temps aussi, mais enfin bon, il y a le cliché, on appuie sur un bouton, puis après on fait du travail après avoir fait la photographie, mais c'est quand même pas peindre. Peindre, c'est un sacré boulot.
16: Voilà, et donc c'est un sacré boulot qui demande de la minutie. Et j'aime bien, moi, chez quelqu'un, quand je
9: vous attelez à quelque chose.
16: À quelque chose, j'y vais à fond. Ouais. Donc, pendant 2 ans, j'ai fait 50 toiles.
9: 50 toiles en 2 ans. Bon, donc, vous étiez un peintre qui n'existait pas, et vous êtes devenu un peintre productif.
16: J'en faisais presque une par semaine, selon la difficulté, une ou deux par semaine. Et j'arrêtais pas. Puis, au bout d'un moment, je me suis dit, oulala, mais
9: ça. Il faut faire quelque chose avec.
16: Ben, disons que c'était mon compte en banque.
9: Bien sûr, parce que ça coûte cher aussi. Ben, et les produits,
16: les toiles. Les toiles, parce que je prenais de la bonne qualité, de la toile de lin, etc.
9: Et c'est ça, vous êtes dit, ok, maintenant, c'est bien gentil, c'est un hobby, mais il faut peut-être que ça débouche sur quelque chose de plus professionnel.
16: De plus professionnel, et puis de me faire connaître, quoi.
9: Écoutez, vous êtes à Divergence un peu pour vous faire connaître. Ouais. On aura un article qui va donc sur le site de Divergence. Et puis, il faut dire aux auditeurs qu'ils aillent à la galerie Artel. Ils connaissent très bien ce que Louise vient très régulièrement nous expliquer, ce qui s'y passe. Mais à la galerie Artel, on pourra avoir de vos œuvres jusqu'à la fin du mois de juin et peut-être d'autres, puisque vous avez dit que peut-être vous en changerez, etc. Exactement. Et que en un mot, je suis désolé, c'est court, hein, une petite interview, mais en un mot, c'est quoi votre technique de peinture?
16: Alors, j'ai commencé par l'acrylique. D'accord. Parce que ça, c'est rapide, ça sèche vite. Et puis après, j'ai essayé l'huile 6 mois plus tard.
9: Alors là, c'est encore plus compliqué. Enfin, ça demande aussi de l'investissement, là aussi. Hein.
16: Oui, énormément. C'est passionnant parce que l'huile, on peut repasser dessus, ça met longtemps à sécher. Enfin, et puis c'est fluide, le geste est fluide.
9: Voilà.
16: Le geste n'est pas le même. Et donc, j'aime beaucoup l'huile. Et puis, j'ai essayé les dessins à l'eau, la peinture à l'eau.
9: Vous êtes essayé un peu à tout, si on a bien compris, mais surtout, vous aviez partie de ces photographies, c'est intéressant, de ces photographies. La plupart sont prises au Japon, puisque vous avez visité le Japon, je m'en doute, surtout avec votre côté, je dirais, zen. Voilà, votre côté zen. Eh bien, écoutez, si les auditeurs veulent aller voir tout à fait tranquillement, avec beaucoup de zénitude, n'est-ce pas?
16: Oui, exactement.
9: et qu'ils aillent à la galerie Artel, qu'ils vous rencontrent, parce que vous êtes là de temps en temps, je suppose.
16: Oui, j'y suis de temps en temps, j'ai des permanences.
9: Oui, voilà, donc vous pouvez téléphoner à Louise et demander quand est-ce qu'on peut voir Daniel Boucaud à cette galerie Artel qui est située juste à côté du tramway, vous savez, de la poste. Là.
16: J'y serai le 2 juin et le 23 juin pour l'instant.
9: C'est le rondelet, la poste rondelet, hein, le tramway. C'est juste à côté. Ouais. Bon, vous écoutez, ravi de vous avoir rencontré.
16: Merci.
9: Et puis, bonne continuation. Et puis, maintenant que vous avez trouvé, vous n'avez pas encore changé d'activité. Hein.
16: Ah non. Enfin, si, je fais le nu, là, en ce moment. Le dessin de nu.
9: Ah ben voilà.
16: Ça, c'est passionnant.
9: Encore une autre activité.
16: Non, c'est pour apprendre le dessin, en fait.
9: Ah oui, bien sûr. Merci beaucoup, en tout cas, Daniel Boucaud, d'être venu.
16: C'est moi
9: et
16: qui
9: vous remercie. Et puis, on a tous les liens pour pouvoir en savoir plus sur vous et sur votre œuvre.
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30: Bonjour à tous. Aujourd'hui, je vais défendre une idée simple. Quand on est avec quelqu'un, soyons vraiment avec cette personne. Je sais, c'est évident, mais en fait, pas tant que ça. J'ai encore pas mal d'amis qui vivent à Paris, et une fois par an environ, comme un petit provincial, Je monte à la capitale pour les voir. Moi, je suis en congé et eux, ils travaillent. Donc, par commodité, j'essaie de m'organiser pour déjeuner avec eux aux abords de leur lieu de travail. La semaine dernière, je suis allé voir un copain à Paris. Le copain en question a sa pause déjeuner qui varie d'une heure à deux heures. Et dans le même temps, on doit rattraper une année de vie ou presque. Donc, c'est court. Mais mon pote, sans s'en rendre compte, quand il s'assoit, le premier truc qu'il fait, c'est de poser son téléphone sur la table. On n'est pas en tête à tête, mais on est trois. Lui, moi et son téléphone qui envoie des notifications et perturbe la qualité de notre déjeuner. La même semaine, mais cette fois le week-end, une cousinade. Grande tablée, le soleil tape, la nappe en papier colle au coude, il y a du rosé dans des verres dépareillés, un plateau de pizza qui n'attend que moi, et autour de la table des gens qu'on n'a pas vus depuis des mois. Et là, à ma gauche, mon beau-frère. Il a lui aussi posé son téléphone face retournée contre la table. Geste symbolique, geste fort. Toutes les 4 minutes, il jette un regard furtif vers son téléphone, comme on vérifie une casserole sur le feu, comme si Facebook allait s'enflammer en son absence. Au bout de 7 minutes, il craque. Il retourne son téléphone, juste pour voir, et là, ses yeux se plissent. Quelqu'un a commenté sa photo de la semaine dernière, une photo de coucher de soleil, prise depuis sa fenêtre avec la légende « La vie est belle ». Le beauf répond aux commentaires. Like 3 autres publications, il partage une vidéo d'un chien qui joue de la guitare, hyper drôle. Pendant ce temps-là, sa femme lui raconte quelque chose d'important et lui répond au bon moment, et c'est déjà quelque chose ça. On a beaucoup stigmatisé les jeunes là-dessus, les ados qui textotent sous la table, les vingtenaires la tête dans leurs écrans, mais permettez-moi un retournement de situation. Les jeunes au moins ont un peu honte, ils planquent leur téléphone, ils font semblant, il y a encore une petite gêne sociale qui traîne. Les plus anciens, eux, ont éliminé cette étape intermédiaire. À ce niveau-là, je connais des gens de plus de 60 ans qui n'ont aucun scrupule. Ils sortent le téléphone en plein milieu du repas, le posent à plat sur la table comme s'ils présidaient la réunion et font défiler Facebook avec le pouce avec la sérénité d'un moine bouddhiste. Vous leur parlez, ils jouent à Candy Crush, ils disent oui, mais ils n'écoutent pas. C'est normal, ces outils sont conçus pour maximiser notre présence avec eux. Les téléphones, les réseaux sociaux et aujourd'hui l'IA n'ont qu'un seul objectif, qu'on passe le plus de temps avec eux. Mais ça ruine les relations humaines et c'est sans compter les autres comportements qui peuvent en faire autant. Alors, j'aurais pu faire une liste hyper exhaustive, j'ai juste sélectionné 3 cas. D'abord, il y a le coupeur de parole, celui qui ne nous coûte pas vraiment. Il attend le silence de 2 secondes pour s'engouffrer dedans avec sa propre histoire, qui commence invariablement par « moi pareil, ah ouais, ça me rappelle quand ?» Ce n'est pas une conversation, c'est en fait 2 monologues qui se croisent sur un rond-point. Il y a le pédagogue non sollicité ensuite, vous évoquez un sujet, il sort à un cours magistral, il a lu un article là-dessus ou a vu un documentaire, il connaît quelqu'un dans le secteur. Bref, dans 10 minutes, il vous aura tout expliqué et vous n'aurez rien à dire. Enfin, il y a le passif-agressif du téléphone. Celui qui ne dit rien, qui pose juste son téléphone sur la table, écran vers le haut, luminosité à fond, et qui à chaque notification lance un petit regard rapide, juste pour vous montrer que le monde l'attend, que sa vie est dense, qu'on a de la chance qu'il soit là. On a tous dans notre entourage ce genre de profil, et peut-être que certains d'entre vous font parfois ce genre de comportement. Je ne juge pas. En fait, un peu si, quand même. Imaginons maintenant qu'on décide de couper les écrans. Et voilà comment ça se passe. Vous partez en rando avec des amis, la première heure, les jambes chauffent, et personne ne parle vraiment. Et puis quelque chose se passe, le rythme s'installe, le paysage s'ouvre, et les conversations commencent à sortir. Pas les conversations de surface, les nouvelles, le boulot, le temps qu'il fait. Non, les vraies, celles qui commencent par « à propos de rien » et qui dureront 3 km. Celles où on dit les choses qu'on n'aurait pas dit assis en face l'un de l'autre, dans un salon avec des obligations du regard. Marcher à côté libère quelque chose. Le soir, on s'arrête. On déballe un fromage, une tome de montagne qui sent fort et qui colle au couteau. On ouvre une bouteille. On refait le monde avec le sérieux et la compétence qui caractérise les gens bien reposés et légèrement éméchés. Personne ne regarde son téléphone. Pas parce qu'il n'y a pas de réseau, enfin ça aide un peu, mais parce qu'il ne viendrait à l'idée de personne d'aller chercher ailleurs ce qu'ils ont déjà là. J'ai un autre exemple. C'est quand on arrive dans une ville avec des amis, sans plan précis, et qu'on décide de la comprendre avec ses bistrots. Le premier pour se poser et refaire le monde, le deuxième pour demander au patron ce qu'il y a à voir, le troisième parce qu'on a fait confiance au patron et que c'était une bonne idée, et le quatrième parce qu'on n'a pas vu le temps passer. Dans ces moments-là, vous apprenez des choses, sur la ville, sur vos amis, sur vous-même, des détails qui ne rentrent dans aucune case, une opinion inattendue, une anecdote qu'on ne connaissait pas, une façon de voir les choses qui vous déplace un peu. C'est ça, être vraiment avec quelqu'un, être déplacé, sortir de son propre monologue intérieur pour laisser entrer le point de vue de l'autre. Alors la prochaine fois que vous êtes à table, en rando, dans un troquet ou dans un salon, posez le téléphone. Pas à face retourner, non, non, non. Vraiment posez. Dans la poche, dans le sac, ou même dans un tiroir. Et regardez la personne qui est en face de vous. Elle a probablement quelque chose d'intéressant à dire. L'échange avec les autres, c'est comme la première gorgée de bière. Un vrai petit bonheur. À la semaine prochaine pour deux plaisirs minuscules.
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1: Bonjour à toutes et à tous, pour et aux autres aussi d'ailleurs, pour une nouvelle série de thèmes et variations autour de la mauvaise réputation. Renoue avec la chanson, le thème célèbre qui a été à l'ouverture de cette émission Thèmes et variations. Alors, il y aura bien sûr d'autres interprétations, hein, puisque... Il y a de quoi encore faire, j'ai en stock de quoi encore faire au moins 2 semaines de plus autour de la mauvaise réputation. Ce ne sera pas pour tout de suite, je les garde en réserve. Alors, des interprétations que vous n'avez pas entendues, la chanson c'est toujours la même chose. Hein. Si j'aime bien toujours rappeler l'histoire un petit peu de la chanson, voilà, ça a toujours été enregistré en 1952, ça n'a pas changé depuis la première série autour de la mauvaise réputation. Ça a toujours été interdit de diffusion sur les antennes, et puis voilà. Ça, ça n'a pas changé. Par contre, ce qui va changer, c'est les interprètes. Alors, dans les interprètes que vous n'avez pas entendus la première semaine, il y avait Georges Brassens. Et oui, on a considéré que c'était tellement connu qu'on ne l'a pas diffusé. Allez, on va quand même réparer cet oubli ou cette omission. Et tout de suite, la mauvaise réputation par Georges Brassens.
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1: Georges Brassens, créateur donc de La Mauvaise Réputation, une mauvaise réputation qui est quelque chose de très partagé de par le monde. Par exemple en Allemagne avec Wolf Biermann. Alors Wolf Biermann, peut-être que pour les moins jeunes d'entre vous, ça dit quelque chose. Pour les plus jeunes, il y a de fortes chances que ça n'évoque pas grand-chose. Donc Wolf Biermann, bah, c'était un chanteur allemand, engagé, on va dire. Hein. Ses parents, son père, était un opposant au nazisme et il est mort dans le camp d'Auschwitz en 1943. Wolf Biermann, lui, après la guerre, va être un militant communiste. Hein, il sera dans les jeunesses communistes. Et puis, il sera ce qui était très proche de l'idée le communiste en Allemagne de l'Est, future Allemagne de l'Est, c'était le Berliner Ensemble, un ensemble de théâtre qui s'intéressait beaucoup au théâtre de Bertolt Brecht. Ben voilà, il va faire partie de cet ensemble un peu un moment, puis il va fonder un théâtre ouvrier et étudiant de Berlin-Est, mais il réussira à se faire mal voir du pouvoir est-allemand. Il tourne quand même à l'époque. En 64, il donne un premier concert en RFA, donc en République fédérale allemande, en Allemagne de l'Ouest, si vous voulez. Et puis, un premier disque, et puis, RDA, ça va vraiment pas terrible, il va être carrément interdit de concert. Et puis, il va quitter, il va s'installer à l'Ouest. Il épousera notamment une Allemande qui se trouve être la mère de la rockeuse Nina Hagen, qui à l'époque a juste une dizaine d'années. Et puis, il va être installé à l'Ouest, et puis de temps en temps il sera dans la région aussi, il va aussi sur Bagnols-sur-Mer, qui est un lieu où il réside de temps en temps. Allez, un enregistrement de 2013, donc cette mauvaise réputation avec son épouse de l'époque, Pamela Biermann, sur un album qui s'appelle Ach, die erste Liebe.

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2: Après Wolf Biermann, donc dans la version allemande, dans une version allemande de La Mauvaise Réputation, une version italienne avec Francesco Tancredi. Alors, un album un peu autoproduit hein, qui s'appelle « Ceci n'est pas Brassens hein, », qui peut faire des références à « Ceci n'est pas une pipe » peut-être, Magritte. Alors, il y a un sous-titre, c'est « D'amore, morte, di vita e libertà », d'amour, de mort, de vie et de liberté. Voilà, il a traduit lui-même les chansons de Brassens, c'est un album qui est sorti en 2017, il y a eu une autre édition sous le titre « Je suis Brassens », décidément, on n'arrivait pas à se décider. Et puis, ben voilà, il a chanté, il a traduit, il a arrangé, et puis il a quatre compères avec lui qui l'accompagnent. Francesco Tancredi, la cattiva reputazione.

0: nouvelle vague de violence cette nuit à Los Angeles.
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Notre rôle est plus humble qu'on ne l'imagine. Il est d'ordre moral. Je veux dire que notre ligne interne doit être inflexible et propre, qu'elle ne puisse pas encrasser les appareils que l'électricité spéciale qui nous habite emploie afin de sortir et de fabriquer sa lumière.

n'est plus complexe ni plus mystérieux que ce travail. Il exige un équilibre entre nos forces avouées et nos forces inavouables.

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1: Surtout pas. Les gens qui en ont trouvé un sont des esclaves. Non, la seule chose qui compte, c'est d'avoir un but. Toi, est-ce que t'as un but?
0: Je vois pas, non.
1: Faut en avoir un. Hein.

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Chères auditrices, chers auditeurs, bonjour. Nous partageons notre table aujourd'hui à travers les époques, à travers le temps, avec Alma Karlin, exploratrice, autrice polyglotte, née en Slovénie en 1889. Elle est décédée en 1950 et l'œuvre de sa vie a été redécouverte dans les années 90. À ce propos, une biographie dédiée vient de paraître aux éditions Chèvrefeuille étoilée. Comme la littérature défie le temps et l'espace, je vous propose, le temps d'un déjeuner, de rencontrer, d'écouter le destin hors du commun d'Alma Karlin.

0: Caroline Fabre-Rousseau, bonjour.
1: Bonjour.
0: Merci d'être avec nous.
1: Merci de m'avoir invité.
0: Vous signez aux éditions Chèvrefeuille étoilée un ouvrage sur l'une des premières européennes à faire le tour du monde par ses propres moyens, Alma Maximiliana Carlin. Je prononce bien ?
1: Oui, à la française, c'est ça.
0: Merci. À la française. Et donc, à la slovène, ou je ne sais plus, parce qu'elle
1: a eu
0: tellement de vie à l'allemande. Oui, elle était germanophone. Comment ça se prononçait de son vivant ?
1: Alma Carlin.
0: D'accord. Alma Carlin. Très bien. Donc, comment vous est venue l'idée de ce texte ? Comment vous-même avez-vous rencontré cette figure historique qu'est Alma Carlin ?
1: Comme pour beaucoup de mes livres, tout à fait par hasard, je me trouvais en Slovénie, mais sans vouloir chercher un sujet. J'étais en vacances. Et je me suis arrêtée dans la ville de Selj, par hasard aussi. Il y avait un très joli musée plutôt dédié aux ruines gallo-romaines. Et j'ai commencé à visiter ce musée et je suis tombée en arrêt devant quelques photos d'une petite femme en kimono ou avec un pagne, avec des javelots, manifestement années 20. Tout était écrit en slovène, j'ai vu qu'il y avait une carte du monde, donc je me suis précipitée pour acheter le catalogue dans la boutique. Malheureusement, évidemment, il était tout en slovène. De retour en France, j'ai essayé de faire des recherches sur Alma Carlin à l'époque et rien ne sortait, plus rien n'était édité. Donc j'ai un petit peu abandonné. Mmh. Et il y a 2 ans, je me suis dit, mais que devient Alma Carlin ? Je suis retournée voir sur Internet et là, j'ai vu que c'était une star qui avait eu une exposition magnifique, double exposition à Vienne et à Selj. Avec un très beau catalogue et cette fois-ci le catalogue était édité en allemand. D'accord. Donc j'ai pu travailler dessus et surtout ce qui était le plus important, c'est que l'on avait réédité, réimprimé ces journaux de voyage, mm-hmm. donc des milliers de pages en allemand aux éditions Aviva en Allemagne.
0: D'accord.
1: Et c'est comme ça que je me suis dit allons voir, je me suis plongée dans ces journaux. Et là, je me suis dit, non, mais cette femme est fascinante. Je comprends qu'on s'y intéresse à nouveau. Malheureusement, on ne la connaît pas en France. Je vais m'en occuper.
0: Et vous vous en êtes occupée superbement. Donc, nous parlons ici d'une biographie.
1: Oui.
0: Je n'ai pas senti à la lecture qu'il y ait de passages romancés.
1: Non, je me suis efforcée de vraiment rester totalement fidèle à mes sources. Parce qu'il y existe des biographies d'Alma Carlin qui sont assez déformées, mm-hmm. Très romancées, avec des histoires d'espionnage, d'histoires d'amour, enfin des trucs totalement inventés. Et moi, j'ai l'habitude de respecter mes sources et de ne pas inventer. Mais ce que je fais quand même, pour que ça soit pas juste une thèse, c'est que je me mets dans la peau du personnage pour revivre et faire revivre ses émotions.

0: dans la vie, a eu cette détermination sans faille qui a fait qu'elle n'a jamais rebroussé chemin. Donc effectivement, ce côté sombre explique son endurance, parce que elle en a bavé et elle a voulu fuir le milieu dont elle était issue. Elle avait subi des tortures, je dirais, physiques, avec des traitements orthopédiques très violents de l'époque. Et je pense que, enfin, d'ailleurs, elle le dit elle-même à un moment dans un de ses journaux, ça l'a vraiment rendu insensible de douleurs physiques. Mais on se demande quand même comment elle a pu, avec sa maigreur, puis les maladies qu'elle a attrapées en route, la malaria, des champignons, comment elle a pu continuer. Et ça, c'est vrai qu'elle a quand même une force psychologique, une force de caractère totalement hors du commun.
1: Voilà. Au début de la biographie, donc Alma est jeune adolescente et elle va pour sauter par la fenêtre. Donc oui, ça, c'est vrai, un moment très fort qui accroche de suite à la lecture. Et donc vous disiez, oui, c'est vrai, vous avez lu, vous avez retrouvé des documents qui en parlent.
0: Oui, tout à fait. Elle en parle dans sa biographie. Elle a d'abord écrit ses journaux de voyage et ensuite ses lecteurs lui ont demandé de parler de sa vie avant les voyages. Donc pour moi c'était très précieux et elle explique alors avec pudeur que elle a eu envie de se suicider sans s'apesantir trop, mais moi j'ai considéré que pour ouvrir le livre, ouvrir le récit, c'était un moment absolument crucial, parce qu'en fait ça nous fait comprendre aussi cette espèce de soif d'absolu et ce désir d'échapper au malheur. Donc on l'a retenue, mais c'était un désir de s'envoler. Tous ses voyages, elle était fascinée par les oiseaux, les esprits de la forêt, elle a toujours gardé aussi la nostalgie de sa relation très forte, malheureusement très brève, avec son père, qui lui avait permis de déjà s'endurcir en grimpant aux arbres, en courant dans la boue, et en lui disant que la terre était ronde et qu'elle pourrait faire le tour et revenir chez elle. Donc, et ça l'a marqué à jamais.
1: Oui, vous parlez d'un caractère absolu et entier. Ça se retrouve donc dans sa volonté de poursuivre des études le plus longtemps possible, et malgré donc la mauvaise volonté, va-t-on dire, maternelle. Donc ses études et notamment sa passion des langues étrangères.
0: Oui, en fait, elle a tout de suite compris que c'était un peu, comment dire, sa dot, d'avoir un bagage linguistique. Parce que pouvoir prendre des cours de langue, déjà, c'était un moyen d'échapper au carcan maternel. Et elle a négocié, adolescente, cours contre traitement orthopédique. Donc elle a dit ok, je m'y plie, mais à 18 ans je pars, et puis elle a commencé à apprendre les langues, mais à fond. Elle a compris qu'elle était très douée pour les langues, et donc à 18 ans, donc il faut quand même se remettre dans le contexte, c'était avant la Première Guerre mondiale, elle a obtenu de partir toute seule à Londres pour apprendre le maximum de langues étrangères, donc russe, espagnol, suédois, évidemment français, anglais, chinois, japonais, et non pas comme juste une touriste, mais avec des diplômes à la clé. Donc elle a tous les jours, pendant une semaine, passé ses examens dans la meilleure école de Londres, en fin de journée, après avoir travaillé toute la journée, donc à 19h, et le lendemain, elle revenait passer l'examen suivant, à la surprise générale de tous les examinateurs. Donc en fait, elle avait un but. Il fallait qu'elle ait un bagage pour pouvoir déjà comprendre les pays qu'elle traversait et pouvoir éventuellement enseigner ou avec des vrais diplômes, quelque chose de sérieux. Enseigner, traduire. Et effectivement, ça a été son matériau de base pour essayer de travailler dans les pays qu'elle traversait.
1: Et oui, parce que donc vous parliez, les langues pour elle sont sa dot. Donc pour faire un tour du monde, il faut le financer.

0: Et elle n'avait pas cette aisance financière, ce prérequis aristocratique qu'on imagine, ou bourgeois, ça ne lui était pas donné.
1: Non, ça aurait pu être le cas, mais malheureusement pour elle, elle était sujette de l'Empire austro-hongrois. Et toutes les économies qu'elle avait pu amasser grâce à son travail comme professeur de langue dans l'école qu'elle avait fondée, où elle enseignait toute la journée toutes les langues possibles et imaginables, à cause de l'inflation qui a suivi la Première Guerre mondiale, son pécule a fondu comme neige au soleil. Mmh. Donc elle s'est retrouvée sans rien, alors que s'il n'y avait pas eu cette inflation, elle avait quand même de quoi partir convenablement et voyager dans de bonnes conditions.
0: Elle est partie en quelle année ?
1: Elle est partie en 1919.
0: Et elle est revenue ?
1: Elle est revenue en 1927.
0: Oui, donc voilà. Ouais, presque une décennie.
1: Au début, elle ne pensait pas partir si longtemps. Elle avait dit à sa mère, je reviendrai dans 2 ou 3 ans, parce qu'elle pensait juste aller au Japon. Et puis ça ne s'est pas passé comme elle le souhaitait. Elle n'a pas pu partir au Japon pour des raisons de visa, puisqu'il aurait fallu qu'elle traverse l'Empire britannique, l'Inde, et comme après la guerre elle était marquée du sceau de l'infamie, puisqu'elle était autrichienne en fait, on ne lui a pas donné de visa. Donc elle a fait le tour dans l'autre sens, donc ce qui a déjà rajouté... voilà, et ensuite elle a... Après le Japon, avant d'aller au Japon, elle est passée donc en Amérique du Sud et aux États-Unis, elle a continué son voyage. Et puis elle s'est un peu perdue parfois, ça durait plus longtemps que prévu parce qu'elle n'avait plus de bateau pour rentrer. Enfin. Mais elle a fait preuve d'une remarquable adaptabilité. C'était toujours bien préparé, mais les surprises, elle en tenait compte, elle les acceptait, elle jouait avec. Et elle bricolait, parfois c'était faste, parfois c'était néfaste. Oui. Et voilà, ce qui fait un tour du monde en 8 ans, parce qu'elle était la seule, maître à bord et trésorière, c'est-à-dire que souvent les caisses étaient vides.
0: Oui, et elle vivait chichement, je pense que c'est le moins qu'on puisse, qu'on puisse dire. Alors, chers auditeurs, je vous propose d'écouter le morceau qui a été choisi par Caroline Fabre-Rousseau pour venir illustrer cette émission.
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0: Vous écoutez L'Épluche Libre, nous sommes en compagnie de Caroline Fabre-Rousseau, autrice du titre Alma Caroline, voyageuse de l'extrême. Caroline, vous m'entendez ?
1: Très bien.
0: Oui. Est-ce que vous pouvez expliquer pourquoi vous avez choisi donc ce titre viril, interprété par Suzanne, titre que je ne connaissais pas d'ailleurs, qui est très sympa.
1: Oui, alors en fait, je trouve que ça dépeint bien le regard qu'on porte sur Alma Caroline et sur les femmes aventurières, exploratrices, les pionnières. Mmh. C'est-à-dire qu'on considère que si elles font quelque chose, que, comme les hommes, c'est que ce ne sont pas vraiment des femmes,
0: oui.
1: Ce sont des hommes. Et c'est pas un compliment.
0: Non, effectivement, le garçon manqué, on l'a beaucoup entendu dans les années 90.
1: Dire qu'une femme est virile, c'est pas sympa pour elle.
0: Ouais.
1: Et en fait, Alma Caroline, c'est vrai qu'elle a détonné à son époque parce que elle n'était pas très jolie. Mm-hmm. Bon, sa mère était sévère. Hein. Et donc, elle a considéré rapidement que elle n'était pas faite pour être pour le mariage.
0: D'accord.
1: Seule issue possible à l'époque pour une femme, pour avoir une sécurité financière, sociale, matérielle, etc.
0: D'accord.
1: Donc, elle a fait comme un homme. Elle a fait des études à une époque où une femme ne faisait pas d'études. Elle a pris des risques. Elle a voyagé seule à une époque où une femme n'avait pas le droit de se promener dans un parc sans
0: chaperon,
1: d'être accompagnée. Et donc, en fait, elle est extrêmement moderne. Son voyage, c'était au début du XXe siècle. Et on continue encore aujourd'hui à dire, bah, cette femme, franchement, voilà, elle est virile parce qu'elle n'obéit pas aux normes. Même si les normes ont été bien secouées grâce à toutes ces pionnières qui nous ont précédées, il y a encore beaucoup de travail à faire, déjà pour redécouvrir toutes les pionnières
0: oui.
1: en question, et puis pour qu'on ne se pose même plus la question de savoir si c'est féminin ou pas féminin.
0: Oui, voilà, puisque effectivement, comme vous le disiez, dès qu'on parle de qualité, d'aventure, de leadership, d'exploration, de découverte, ce sont de suite des qualités dites viriles, c'est bien ça ?
1: Voilà, c'est ça. Et puis, bon, il y a eu quelques écrivains qui ont dit du bien des femmes, par exemple Flaubert disait que George Sand écrivait comme un homme.
0: Oui, et
1: donc
0: c'était un compliment.
1: C'était un compliment. Mais franchement, elle écrivait beaucoup mieux qu'un homme, puisqu'elle était une femme, donc elle savait faire les deux.
0: Oui, oui, oui, et puis elle écrivait voilà. comme George Sand surtout.
1: Mais
0: vous savez que ça, certaines autrices l'entendent encore. J'ai encore eu un témoignage à la radio il y a quelques mois d'une illustratrice à qui on a dit dans ses cours de dessin, il faut que tu dessines un peu plus comme un homme, en fait. C'est des choses qui... Voilà. Et ça, c'était pas il y a 150 ans, c'était pas avant la Première Guerre, c'était il y a 15 ans. Quoi.
1: Oui, oui. Oui, oui. Bah, oui. On a notre guerre à mener.
0: Oui, oui, oui.
1: C'est pas la première ni la dernière.
0: C'est pas acquis, donc, effectivement, comme on l'entend dans l'extrait, enfin dans le morceau, en tout cas, viril de Suzanne. Merci beaucoup pour ce choix musical et ce partage. Ça nous permet d'entrer un petit peu plus dans l'intimité des auteurs, c'est précieux. Donc, Alma Caroline était solitaire, mais elle n'était pas seule non plus. Est-ce que vous pouvez nous parler un petit peu plus de sa relation, alors pardon encore pour ma prononciation, avec Thea Schreiber-Gamlin ?
1: Oui. Alors, Thea Gamlin était une peintre allemande qui a entendu Alma Caroline raconter ses aventures à la radio. Quand Alma Caroline est rentrée de son long périple, elle a donc rédigé ses carnets de voyage à partir des notes qu'elle avait prises consciencieusement pendant toutes ces années. Et elle a été invitée comme une star dans toute l'Europe, toutes les capitales, pour raconter ses aventures, et elle a parlé sur toutes les ondes. Donc, Thea Gamlin a entendu ce phénomène, et comme beaucoup de fans, lui a écrit immédiatement en disant qu'elle admirait ce qu'elle avait fait, etc. Et donc, Alma a répondu, Elle avait des milliers de fans. Anne McCarlin, elle avait un courrier, c'était professionnel, hein, c'était fou. Anne McCarlin lui a répondu et elles ont commencé à correspondre et puis elles se sont rencontrées en Allemagne, en Slovénie. Alma a rendu visite à Théa chez ses parents jusqu'à ce que Théa lui dise ça serait peut-être bien que moi je vienne en Slovénie, je pourrais être même un peu votre secrétaire, vous décharger de tout le courrier, les rendez-vous, et que vous puissiez vous consacrer entièrement à votre œuvre. Et Alma Carlin a répondu non. Non, parce que moi je vis comme une nonne. Je suis tout le temps en train de travailler, je vois pas grand monde, j'ai pas le temps d'avoir en plus quelqu'un chez moi. Donc Théa a assisté et elle m'a dit ok, je vous prends un laisser. Donc Théa est arrivée avec toute la fougue de sa jeunesse. Elle était plus jeune que Alma Carlin. Elle a peint beaucoup de portraits d'Alma, des couvertures. Elle a effectivement déchargé de toutes ses tracasseries administratives, son agenda. Enfin, elle était comme un agent. L'essai s'est transformé en cohabitation amicale jusqu'à la fin de la vie d'Alma, entrecoupée par l'épisode de la guerre où elle s'est engagée chez les partisans, donc elles ont été séparées pendant toute la guerre. Et donc Théa était au chevet d'Alma à la fin de sa vie quand elle est morte dans la misère d'un cancer du sein non soigné.
0: D'accord.
1: Et donc Théa a apporté beaucoup de fantaisie et de chaleur dans la vie d'Alma, puisque elle a invité beaucoup de gens, elle a meublé, elle a adouci un peu, parce qu'Alma c'est quand même quelqu'un d'assez sévère, hein, très très discipliné. Alma a été soit haïe, soit adulée par la presse, etc. Au moment de la montée du nazisme en Slovénie, on a vu d'un très mauvais œil que Alma Carlin soit aussi indépendante, se permette de critiquer le régime, etc. Et là, il y a eu des dénonciations, des cabales, des lettres de calomnie. Et donc, évidemment, on a dit à l'époque que c'était deux femmes lesbiennes, ce qui était à l'époque une injure absolue. Donc ça n'a pas facilité les affaires d'Alma. Et ensuite, alors, d'après les biographes, ces journaux, on ne sait pas s'il y a eu plus ou pas entre les deux femmes, parce qu'il y a quand même une chose de base, un postulat de base, c'est que Alma Carlin ne supportait pas les contacts physiques.
0: D'accord.
1: Ça la rendait, elle était presque allergique. Par contre, cette amitié absolue, je pense que c'est ce qui s'est passé. Elle s'appelait âme sœur.
0: Un amour platonique, quelque chose
1: voilà,
0: d'équivalent.
1: Peut-être, voilà, je pense. On n'en sait rien. Du moment qu'elle a pu les rendre heureuses, c'est essentiel. Après, ça leur appartient. Moi, ça ne m'intéresse pas tant que ça. Mais c'est vrai que ça a été repris quand même aussi par les féministes slovènes, pour qui Alma Carlin est une héroïne absolue, évidemment.
0: Un symbole.
1: On dit qu'elle est ouvertement homosexuelle lesbienne. Pour moi, c'est un faux débat. C'est pas l'intérêt, quand même, de l'affaire. Mais en revanche, c'est vrai que ça a été une belle histoire qui a adouci la vie d'Alma et ces derniers instants.
0: Oui, solitaire mais pas seule donc. Je ne sais pas si vous savez, Madame Fabre-Rousseau, mais dans cette émission, nous avons l'habitude de poser une question autour de l'inspiration, du processus de création, du contexte d'écriture pour les auteurs, les autrices invitées. Donc je vous propose de terminer ces 3-4 dernières minutes d'échange autour de ce sujet-là. Est-ce que vous voulez bien dévoiler à nos auditrices, à nos auditeurs, vos habitudes de création?
1: Alors, risque de vous décevoir, j'ai vraiment pas d'habitude.
0: Il n'y a aucune déception.
1: Parce qu'en fait, j'écris dès que je peux. Et je ne peux pas toujours, parce que je travaille aussi. Donc, je n'ai pas le luxe d'avoir peur de la page blanche. Donc, en fait, mes habitudes de création, c'est de me jeter à l'eau dès que je peux, à fond, de plonger, et ensuite de laisser reposer et d'élaguer, de beaucoup élaguer. Et quant à ce qui peut soutenir ma créativité, c'est d'être portée vraiment par mes personnages. Le personnage devient obsessionnel pour moi, j'en rêve la nuit, je me demande comment il est habillé, ce qu'il mange, ce qu'il aurait pensé dans telle situation, c'est bon. Voilà ma source d'inspiration.
0: D'accord.
1: Et mes personnages, c'est comme des amis dont je prends des nouvelles. Quand j'écris, je viens prendre de leurs nouvelles, en fait. Donc, c'est un peu une conversation avec eux.
0: Donc ce sont des amis très proches de vous, donc vous n'êtes, comme Alma Carlin, pas seule dans l'écriture finalement?
1: Ah ça c'est vrai, effectivement, c'est vrai qu'on dit beaucoup que les écrivains sont très seuls, et moi avec tous mes fantômes sympathiques, je me sens pas seule. Alors oui, après c'est vrai qu'on est seul face à son travail, mais une fois d'ailleurs que le travail est fini, on rencontre un monde fou, et même pendant le travail, quand je fais mes recherches, je rencontre beaucoup de gens que j'interroge, je vais dans les musées, enfin je. Donc, et tout ça, c'est très stimulant.
0: Et dans votre bibliographie, on remarque donc des romans historiques, des biographies, du théâtre aussi. Qu'est-ce qui vous porte vers ces genres précis de la littérature?
1: Alors, c'est pareil, c'est vraiment par hasard. Je tombe sur mes sujets. Alors, je dois avoir quand même, comme beaucoup d'écrivains, j'ai des antennes, en fait. Je suis un peu un réceptacle qui se passe et tout m'intéresse. Donc, tout d'un coup, des liaisons, des connexions se font parce que j'ai un sujet qui était au fond de moi, certainement, et il y a un déclic et je fonce. Mais après, le genre, j'ai commencé par des romans qui avaient toujours un arrière-plan historique. Par hasard, je suis tombée en arrêt devant un portrait dans un musée. Ça m'a conduit à écrire la vie d'une peintre romantique, Julie Duvidal, comtesse Hugo, par son mariage. Mais je ne savais pas que j'allais écrire une biographie. Après, je suis tombée sur une autre, un destin exceptionnel de deux femmes. Donc, j'ai écrit une autre biographie. Ça ne veut pas dire que je ne vais pas revenir à un roman à un moment ou à un autre. Si j'ai écrit une pièce de théâtre, c'est parce qu'un lecteur qui me suit fidèlement m'a dit qu'après la biographie sur la femme peintre, ça n'allait pas, il fallait que je réécrive la fin, qu'elle aurait dû continuer à peindre. Donc j'ai inventé une pièce de théâtre où il me kidnappait. Bon.
0: C'est drôle, ce retour de lecteur, vous en avez souvent?
1: Oui, j'ai souvent des retours de lecteurs, mais c'était la première et la dernière fois qu'on m'a demandé de faire autrement.
0: Oui. Puis vous vous êtes prise au jeu, alors vous avez rencontré cette personne?
1: Non, juste c'était des échanges par mail.
0: D'accord.
1: Mais par contre, j'ai des belles histoires, oui, j'ai rencontré des lecteurs. Ça peut déboucher sur des rencontres, effectivement. Donc, c'est un peu le hasard, mais il faut être ouvert au hasard.
0: Il faut être ouvert au hasard, je suis tout à fait d'accord, et aux rencontres, à l'image donc d'Alma Carlin. C'est vraiment un texte qui porte. Il faut avoir comme ça des figures de proue, des personnes qu'on admire. Oui, voilà. C'est important. Nous arrivons à la fin de cette émission. Merci beaucoup, Caroline Fabre-Rousseau.
1: C'est moi qui vous remercie.
0: Et merci encore à nos auditeurs, nos auditrices fidèles. C'est toujours un plaisir. Et à bientôt sur L'Épluche Libre.
1: Au revoir.
0: Au revoir.
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0: Et bienvenue une nouvelle semaine dans l'émission Le Manche sur cette émission, cet univers du monde chorégraphique qui nous actualise, qui nous rend à chaque fois beaucoup plus meublés et mieux habités dans ce corps qui nous accompagne jusqu'au jour que ça finira. Aujourd'hui, nous recevons Émilie Bustel. Bonjour Émilie.
1: Bonjour.
0: C'est la compagnie Sauf les Dimanches et on salue Anne-Marie Doiré.
1: Oui, absolument, qui co-dirige la compagnie avec moi.
0: Et on la salue chaleureusement. Oui. Je te demanderai juste de présenter un peu qui tu es, si tu veux aussi présenter un peu Marie. Oui. Et en général, comme ça, la compagnie.
1: Donc, on s'est rencontrés avec Marie dans les ateliers de Nadine Beaulieu. Et ça, c'était dans les années 2000 à Paris. Et en 2006, on a décidé de monter Sauf le Dimanche. Et avec le souci d'amener la danse vers des publics qui ne la connaissent pas. Et donc, ça fait 20 ans qu'on danse dans des espaces non dédiés, on appelle ça, hors plateau, que ce soit dans l'espace public ou dans une maison de retraite ou dans un établissement scolaire, dans une médiathèque, enfin dans tous les lieux où d'habitude il n'y a pas de danse. Mais il y a quand même des corps.
0: Donc c'est extérieur à la boîte noire et il y a une volonté d'élargir cet espace, non, l'espace scénique qui est plus partagé avec d'autres personnes qui sont un peu à l'extérieur et moins invitées dans ces circuits scéniques. Et donc j'ai entendu que tu avais fait une émission de radio et ça nous intéresse que tu nous rappelles un peu cette expérience.
1: Ah oui, c'est il y a fort longtemps. J'avais dans l'idée... Alors ça s'appelait Par où la danse, point d'interrogation. Et c'était sur Radio Campus à Paris, toujours. Et j'avais dans l'idée d'aller dans les répétitions et d'enregistrer le vocabulaire des chorégraphes qui donnait des indications aux danseurs. Je trouvais ça extrêmement poétique. Et j'adorais... rentrer dans l'univers de la danse comme ça, à travers des images, des mots, et comment le danseur s'en empare pour répondre à la demande du chorégraphe. Donc j'étais dans les studios de répétition.
0: Les studios de répétition. Ok, intéressant. Donc Par où la danse, c'est ça?
1: Oui.
0: Par où la danse. Est-ce qu'on peut trouver le bonheur par la danse? Tu m'as raconté que tu étais une personne sensorielle, et comment c'était ces débuts?
1: Alors moi, étonnamment, depuis que je suis toute petite, je veux être danseuse. Et donc, je suis devenue danseuse. Et effectivement, je pense que j'ai habité beaucoup en Polynésie et j'ai un rapport aux éléments naturels, au vent, à la mer. J'ai beaucoup marché pieds nus et ça a influencé certainement mon rapport au corps, mon imaginaire aussi. Et puis, je ne suis pas quelqu'un qui parle beaucoup. Mais est-ce que ça amène le bonheur? En tout cas, ça amène le temps présent, je trouve. D'être au présent et de vivre au présent.
0: Mais ça, c'est un principe d'avoir le bonheur, de pouvoir arriver à écarter un peu toute cette implication psychique qui nous demande de la vie, et d'être dans les présents, c'est quand même c'est un gros travail, et je pense que c'est là le bonheur. Quand on y arrive, et la danse, entre autres, fait ce travail subrepticement.
1: Ouais, c'est vrai.
0: Et c'est intéressant, donc c'était pas facile avec les mots, et c'est à travers le mouvement que tu as eu plus de capacité à transposer ça, à les transformer et à l'exprimer. C'est intéressant. Et donc, tu m'avais parlé aussi d'un apprentissage avec Eric Hopkins. Racontez-moi un petit peu, racontez-nous.
1: Bah, c'est par l'intermédiaire de Nadine Beaulieu, parce qu'elle revenait des États-Unis, elle avait découvert cette technique, et puis elle ramenait ça en France, personne ne connaissait. Mm-hmm. Et on s'est retrouvés dans ses cours techniques avec Marie, et elle nous a transmis, en tout cas, ce qu'elle avait... ce qu'elle avait appris aux États-Unis. Et c'est vrai que c'est quelque chose qui nous a beaucoup, beaucoup, et qui nous influence beaucoup encore aujourd'hui, Et donc Eric Hawkins, c'était un des maris de Martha Graham. Et lui, il s'est détaché un peu de la technique Graham parce qu'il trouvait que les danseurs de Graham se blessaient beaucoup. Et donc, il a élaboré sa propre technique pour prendre soin du corps du danseur. Et donc, c'est toute une série d'exercices qui travaillent beaucoup sur la rotation et puis sur la dissociation des trois volumes aussi. Le poids du...
0: Hein, qui sont
1: donc, la tête, la cage thoracique et le bassin. Mmh. Le bassin amène beaucoup de mouvement. Et le poids du corps est légèrement à l'arrière aussi.
0: À l'arrière, oui, tu nous avais parlé, ça.
1: Ouais.
0: Des centres de gravité.
1: Ouais.
0: Et donc, je vais lier ma prochaine question avec ce contenu spirituel qui est rattaché un peu à cette époque de ces maîtres de la danse moderne. Quels sont les pièges à éviter pour toi avec cet apprentissage et la manière dont tu partages la danse avec, que tu transmets tes connaissances ou que tu partages tes connaissances avec cette population qui est forcément avide ou parfois un peu sceptique.
1: Pour moi, ça serait le jugement. Voilà. Ne jamais préjuger ou juger de ce qu'on a, de ce qu'on reçoit, comme réponse à ce qu'on propose. J'ai toujours dans l'image d'un enfant, on rentrait dans une salle de classe par surprise, on propose un solo de danse dans la salle de classe, et lui, il avait mis une pancarte, ne pas déranger. Et donc, on avait vraiment l'impression qu'il n'avait rien regardé du spectacle.
0: Mmh.
1: Et à la fin du spectacle, on a une discussion avec les élèves, et c'est lui qui a parlé le plus. Il avait tout vu et il posait le plus de questions. Et donc, et ça arrive, mais tellement souvent. Donc vraiment, ne pas juger.
0: Et c'est lui qui sait les moins, c'est lui qui va apprendre le plus. C'est lui qui va faire beaucoup plus de progrès. Parce que c'est lui qui sait déjà un peu, il va s'asseoir un peu sur ce qu'il connaît. Tandis que c'est lui qui est obligé de faire ses transgressions, non ? Vers...
1: Ouais, c'est possible.
0: Non,
1: c'est possible. Mmh. Après, ça fait faire beaucoup de pas de côté aussi à ceux qui croient savoir.
0: Qui croient savoir. Mais il y a toujours quelque chose à faire, même quand on sait quelque chose.
1: Oui,
0: il y a toujours à retrouver, à perfectionner, à réviciter. C'est de l'actualité, et je fais très peu d'actualité, mais Émilie a été en Normandie récemment, non ?
1: Oui.
0: Et tu as eu une expérience avec un participant qui t'a marqué. Tu veux bien nous faire part ?
1: Alors, c'était un projet un peu particulier parce qu'on était invité par le Cube à Douvres-la-Délivrande, donc c'est à côté de Caen. Et on a passé une semaine entière dans une maison de retraite, de 9h du matin jusqu'à 17h. Donc on était vraiment, mais complètement impliqués dans la maison. Et tous les jours, on proposait différentes manières d'aborder la danse et puis aussi de la pratiquer. Et il y a un monsieur qui était au début de la semaine en fauteuil roulant. Donc il se levait vraiment difficilement, il a eu un accident, il perdait beaucoup l'équilibre, il était obligé de se tenir à nous très fermement. Et puis au fur et à mesure de la semaine, il se levait de plus en plus, il se tenait un peu moins fermement, et à la fin de la semaine, il marchait sans son fauteuil. Et c'était incroyable, il avait repris confiance, quoi, tout simplement.
0: Oui. Mmh. Oui, c'était stimulant pour lui, c'était une incitation à que ses muscles, ses tendons, ils reprennent le...
1: La
0: force et les réflexes. Mmh. C'est vachement intéressant. C'est ça qui est intéressant, de travailler avec des populations qui ne sont pas destinées à la danse. Ça, c'est horrible de dire ça, mais c'est ce qui m'est venu à l'idée. Parce que c'est dans ces dépassements, parfois des questions de maladie, mais aussi parfois des questions mentales aussi. C'est là où on se rend compte comment le corps, il se recroqueville parfois. Non, soit par la douleur physique, soit par d'autres douleurs plus de l'ordre psychique ou de trauma. Et c'est le mouvement qui fait un travail immense. Même pour les personnes autistiques, J'en ai vu certains cas où c'est des profs de danse qui arrivent à calmer dans l'occurrence c'était un enfant, et le prof il s'est mis complètement à plat ventre par terre, il s'allonge complètement, l'enfant il est complètement en crise, et l'enfant de façon instinctive il vient se blottir contre le prof, mais comme le prof il est complètement tranquille à apaiser, l'enfant il s'est blotti contre lui et il arrive à s'apaiser tout simplement avec un geste un geste si petit. Et je passe à ma prochaine question. Donc, est-ce qu'il y a un pas des danses, un geste que tu préfères ou quelques-uns que tu préfères qui pourraient être décrits ici avec ces microphones?
1: Eh bien, ce n'est pas vraiment un pas de danse, mais moi, c'est enlever mes chaussures et marcher sur la terre. Voilà. Sentir la matière sous mes pieds, étaler mes pieds au sol et me relier à ça pour faire surgir le mouvement. Ouais.
0: Je me rappelle que quand on avait préparé l'émission, tu avais déjà mentionné ça. Et ce qui me plaît beaucoup, c'est que tu ne dis pas danser pieds nus, mais que tu commences à... Avec l'action, ça commence quand tu enlèves les chaussures. Mmh. Et, c'est-à-dire que les chaussures font partie au début. Oui. Et que c'est important de se déchausser, c'est de faire non de quelque part, et hop, c'est une action qui me plaît beaucoup et qui me fait penser beaucoup à Pina Bausch. Je sais pas pourquoi, mais les chaussures et Pina Bausch, pour moi, c'est ça va avec. Bon, je prononce un peu mal, je suis désolé, mais c'est un peu ma façon de prononcer. Tu m'avais parlé aussi que la danse contemporaine était un milieu... Comment un milieu que tu m'avais
1: Je sais pas. Je sais pas comment est la danse contemporaine. Nous, on est plutôt affiliés aux arts de la rue.
0: Parce que tu t'es distinguée de.
1: Ouais, nous on est difficilement dans les réseaux de danse contemporaine. Je sais pas pourquoi. C'est une question. en tout cas, ouais, c'est pas si évident pour nous. D'être reconnu par ce réseau-là, institutionnel, j'entends, hein, vraiment, oui, le réseau des institutions de la danse.
0: Voilà. C'est très sans soi quand même, non ? Il faut le dire, de façon un peu claire. Hein. C'est très sans soi et il y a des codes et des manières d'être aussi qui sont un peu...
1: Oui, et puis il y a des familles aussi. Si on ne vient pas de famille, de chorégraphe, de formation, moi j'ai jamais fait de conservatoire, j'ai jamais fait de danse classique, je me suis formée de manière très personnelle et je n'ai pas de famille. Et en fait, ça compte beaucoup dans la danse. Mmh. Et du coup, voilà, c'est. Mmh.
0: Mais ça se transforme, non ? Le 29-30 à l'Agora La Danse, il y aura peut-être quelque chose d'intéressant et. Qui va se passer, on ne sait pas ce qui va se passer, mais...
1: J'espère.
0: Et beaucoup d'artistes de la région Occitanie se mobilisent aussi pour ce type de pensées qui sont un peu différentes, un peu transversales au monde de la danse, qu'on sait bien qu'il n'y a pas d'argent pour tout le monde, mais nonobstant, il faut continuer à voir, à assister, à comprendre et à connaître d'autres façons de bouger qui sont un peu à l'extérieur.
1: Oui.
0: Du monde un peu élitiste qui est produit par la logique économique. Nous allons partir à 2020 avec Tequeria, j'ai aimé, des Lido Pimienta.

0: Et donc on revient en 2026, c'est parce qu'on était en 2020, avec Lido Pimienta, une artiste colombienne que je viens de connaître. Je ne l'avais jamais entendue et je suis tombé amoureux. Je vous invite à la connaître. Elle est canadienne, mais d'origine afro-colombienne. Et elle se revendique Wayuu. Et je vous laisse consulter cette famille indigène de la Colombie. Nous sommes aujourd'hui dans cet épisode avec la compagnie Sauf le Dimanche, Émilie Buestel et Marie Douaret qui nous accompagnent chaleureusement. Elle est où? Elle est à Paris, j'imagine.
1: Elle habite à Montreuil et en ce moment elle y est. Ouais.
0: D'accord. Donc on la salue chaleureusement. On lui fait un petit coucou ici des Monts Chaussures. Cette émission qui s'intéresse à toutes ces pratiques qui sont un peu divergentes comme divergence. Et donc, parlons-en maintenant que le visage, quand on cherche sur Internet, d'Émilie ressemble un peu à celui de Marie. Et ça nous amène à un spectacle que tu crées, qui s'appelle « Devenir sœur » de cette année. Mmh. C'est ça. Tu veux nous raconter de quoi il s'agit et...
1: Oui, Devenir sœur, c'est... On a la première de ce spectacle vendredi. Donc, c'est vraiment tout neuf. Et donc ça fait 25 ans maintenant qu'on danse ensemble avec Marie, d'abord en tant que danseuse puis en tant que chorégraphe, et on avait envie de raconter cette histoire parce que cette complicité, cette sororité, ce temps long aussi, ce temps qu'on a consacré à notre relation, si bien qu'aujourd'hui, il y a énormément de personnes, ça nous est encore arrivé la semaine dernière, qui nous prennent pour des sœurs jumelles quand on danse ensemble.
0: Ouais. Mmh. Oui, il ressemble. J'ai regardé sur le site et il y a quand même...
1: Ah oui, même en photo.
0: Même en photo, s'il y a des traits. Après, je ne suis pas... Je reconnais mieux le Colombien que les Européens parce que si j'ai passé... Bon, quoi que ça, c'est un peu faux maintenant, mais on passe plus de temps avec un certain phénotype et on le reconnaît, etc.
1: Ouais.
0: Ou pardon, j'existe, je tousse. Et donc, c'est quoi ce truc de contourner les écueils avec ce spectacle de devenir sœur? Tu m'avais parlé de contourner les écueils. De réengager, là je te cite, réengager l'amitié et revendiquer les temps longs. Mmh. Mmh. Parce que, bon, tu viens de le...
1: Ouais, bah on parle en fait de notre relation, de notre relation à la danse aussi. On parle aussi de notre rencontre et de comment on se fait des... comment on imagine l'autre et comment finalement on rencontre l'autre en dépassant ce qu'on avait projeté. Et puis surtout, cette relation, c'est beaucoup de travail, c'est beaucoup de discussions, mm-hmm. c'est beaucoup de remise en question et ça prend du temps. Et puis ça a pris du temps de construire notre démarche aussi, d'artiste. Et donc on raconte tout ça. Et c'est un spectacle où on danse beaucoup, où on parle. On est dans l'espace...
0: Il y a des mots.
1: Il y a des mots, oui, il y a des mots. On est dans l'espace public et on met les spectateurs donc, au centre, sur une place. Et on leur demande, au fur et à mesure de la proposition... De changer de point de vue. Donc ils se retournent, ils sont obligés de se retourner, de regarder. On utilise aussi beaucoup l'espace. On utilise les points de fuite, on va danser loin, on danse proche. Voilà. Okay. Donc ça demande aussi aux spectateurs de se positionner, de faire des choix, de bouger éventuellement.
0: C'est des propositions qui forcément vient rappeler toute cette problématique du théâtre post-dramatique où on a commencé à justement à briser la boîte noire et à essayer de faire des propositions qui vont un peu dans un mot que je ne prononcerai pas de suite. et qui nous plaît bien parce que ça fait une... Je vais encore dire le mot. Je suis nul pour ce type de jeu. Et donc aussi, il y a un rapport au spectateur qui est proposé dans le spectacle.
1: Ouais.
0: Et donc c'est Devenir sœur en 2026 qui nous, qui nous le montrera. Et tu veux bien nous dire où ça va se jouer?
1: Alors là, la première, donc, c'est vendredi à Lieusaint, c'est en Ile-de-France, dans le 77. Après, il y en aura une à Saint-Gervais-sur-Marge, dans un festival que la chorégraphe Kirsten de Broc organise. Et donc ça, c'est au-dessus de Bédarieux, le 30 mai. Et puis, on en aura une autre le 13 juin à Aubervilliers aussi.
0: Ah, Aubervilliers.
1: Et puis pour la suite, il faut aller voir l'agenda de la compagnie.
0: L'agenda que vous trouverez dans l'article qui accompagnera cette émission, cet épisode, dans les podcasts, dans la semaine. Et donc, il y a... Maintenant, on va s'attaquer à quelque chose que je voulais que tu nous racontes. Comment c'est tout ce travail invisible, non, qui est des deux côtés, cette conversation que tu as avec Marie pour essayer de trouver comment est-ce que ça va se faire et tous ces travaux-là, mais aussi tous les travaux de médiation que tu dois faire, non, que vous devez faire auprès de ces structures, auprès des... et que pour moi c'est important de le mentionner, que tu puisses dire deux mots sur tous ces lourds travaux.
1: Et oui, parce qu'en allant danser dans des lieux comme ça, non dédiés, avec des gens qui connaissent pas la danse, eh ben, y a un très très gros travail de discussion, d'organisation, de médiation pour raconter ce qu'on fait, raconter pourquoi on le fait aussi. Et d'ailleurs, dans la maison de retraite, donc la semaine dernière, l'infirmière coordinatrice qui nous accueillait nous a dit « Bon, ben moi, j'aurais pas pu imaginer ça. » Et effectivement, elle n'aurait pas pu l'imaginer parce qu'elle ne l'avait jamais vécu et ils n'avaient jamais accueilli de danse contemporaine dans la maison. Donc, et c'est vrai que ça nous demande... ça demande beaucoup de préparation en amont. Et puis, à l'intérieur même de nos projets artistiques, on mêle la médiation, le spectacle, la discussion. Tout ça est entremêlé en permanence. On ne fait pas de frontière entre une pratique... un spectacle, toi qui me regardes, moi qui te regarde, la petite discussion après. Il n'y a pas de distinction entre... On est dans la danse, quoi.
0: Donc, on pourrait parler de participation?
1: Alors, moi, je préfère le mot implication. Implication parce que... parce que, justement, ça demande aux spectateurs d'être là, présent... de s'impliquer aussi dans sa manière de nous regarder, de se positionner. On n'est jamais au même endroit, donc il va falloir qu'il se repositionne. On a souvent des discussions après les spectacles qu'on propose, donc il va aussi s'impliquer dans cet échange. Donc ouais, plutôt implication, ouais.
0: Implication, oui, je voulais absolument que tu le dises, toi. Oui, parce qu'il n'y a pas des demandes directes, tu me disais l'autre jour. Non, vous ne demandez pas directement, fais ceci, venez ici,
1: non.
0: Bougez de cette manière, comportez-vous de cette manière.
1: Non.
0: Et c'est ça qui fait tout le changement pour lequel on peut parler d'implication et pas de participation. Et c'est des dispositifs qui sont de plus en plus souhaités par les artistes aujourd'hui. Ils sont de plus en plus avides de proposer ce type de dispositif, si on peut se permettre ces mots. Et donc maintenant, on va passer à la dernière question et on va la mélanger avec une invitation à lire que tu nous as ramenée aujourd'hui. Et donc, quels sont tes mouvements, tes suggestions, tes dispositions et j'ai oublié la dernière. Et tes impulsions, d'ailleurs, impulsions, implications, qui te font bouger, qui te font réveiller tous les matins, qui font que toi et Marie fassent ces types de projets qui sont difficiles parce qu'il faut faire beaucoup d'administratifs. Et donc, quels sont ces discours?
1: Qu'est-ce qui fait qu'on se réveille le matin et qu'on est content de faire ce qu'on fait? En gros, c'est ça la question.
0: Oui, c'est des luttes. Des luttes, si tu veux les appeler comme ça, mais je sais qu'il y a des gens qui n'aiment pas le mot lutte.
1: C'est d'être. C'est de créer du commun, c'est d'être ensemble, c'est de créer la relation. Parce que la manière dont on aborde la danse, c'est aussi beaucoup à travers la relation. On a pas de spectacle sans relation. Mmh. Et voilà, c'est de.
0: Et ça demande
1: de
0: beaucoup.
1: De croire en ça.
0: Oui. Et ça demande beaucoup de compétences de faire ce que vous faites parce que c'est pas une représentation et vous regardez, nous on fait.
1: Non.
0: C'est vraiment, ça demande tout un.
1: Oui.
0: Un ensemble de choses qui vont au-delà de juste oui. de performer et d'interpréter quelque chose.
1: Absolument.
0: Et donc là, on va parler de. Des fabricatori qu'on a eu le plaisir de rencontrer, de parler un jour ici à Montpellier. On la salue chaleureusement si un jour elle écoute cette émission. Je parle d'Aliana Beatrice Fabricatore qui
1: est donc philosophe et elle a travaillé autour de l'expérience du spectateur. Elle a sorti un livre là qui s'appelle Philosophie de l'expérience spectatrice. Et j'ai eu l'occasion effectivement d'échanger avec elle. Et donc, elle nomme que le spectateur est lui-même créateur quand il est en état de regarder une proposition. Et cette idée me plaît bien, parce que ça déjoue aussi la hiérarchie entre l'artiste et le spectateur.
0: Et la notion d'œuvre.
1: Et la notion d'œuvre.
0: Qui est complètement désœuvrée.
1: C'est ça, ouais. Et ça, je pense que je me reconnais beaucoup dans ça.
0: Donc, on entendra de vous deux, de vous trois... participer dans un projet et vous joindre dans une folie, je pense.
1: Avec
0: j'espère.
1: Ariana
0: ah, j'aimerais
1: on
0: l'espère,
1: beaucoup.
0: On la salue si elle écoute à un moment donné cette émission. On souhaiterait, non?
1: Oui.
0: Je fais un peu comme la fée, la fée qui énonce des projets.
1: Oui, oui, on souhaiterait.
0: Malheureusement, le temps en radio est très compté et nous sommes à la fin de notre émission. Rappelez-vous que la culture est... merveilleuse quand on l'a fait, pas quand on l'a subi. Je vous souhaite des beaux mouvements, habitez bien vos corps, déshabillez-vous parce qu'il y a beaucoup de soleil, il y a beaucoup de chaleur. Et on se retrouve la semaine prochaine avec une nouvelle invitée ou un nouvel invité et de nouveaux mots parce que c'est masculin. Je vous souhaite une belle semaine.
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6: Bienvenue sur Ni Bu Ni Connu, une émission Divergence FM. Je pense que ça va parler de vin.
7: Et surtout du très très bon vin.
8: Il ne s'agira évidemment pas ici d'inciter à, mais plutôt d'aborder le vin comme une culture, un univers, un monde.
6: L'objectif, c'est de parler du monde viticole, qu'on rende hommage au vignoble du Languedoc, à mettre en avant les difficultés du monde agricole.
9: Et on n'a pas vu encore un petit coup de Bourgogne.
6: On va revenir à ce principe de naturalité du vin.
10: Il faut un taboulé en bois pour lui donner un petit goût boisé au vin.
11: C'est un plaisir très intellectuel, parce que genre, t'as envie de rester, de t'asseoir et de penser au monde en buvant ton vin.
12: J'aime beaucoup ça.
6: Bienvenue dans Ni Bu Ni Connu, l'émission 100% vin, mais pas que, sur Divergence FM. Cette semaine, on laisse encore un peu la vigne tranquille pour partir à la rencontre d'un autre jus fermenté, le cidre artisanal. Et oui, on fait du cidre dans la métropole de Montpellier. Des pommes bio cultivées du côté des terrasses de l'Arzac, avec des variétés venues de Normandie et d'Aveyron, et d'ailleurs, puis transformées à Laverune, tout près de la brasserie Malpollon. Derrière ces cidres, il y a Ninon, fondatrice de la Cidérée, ce petit jeu de mots sympa. Pendant une vingtaine de minutes, on va donc parler pommes, fermentation, accord à table, cidre artisanal, différence avec le cidre industriel et surtout d'un parcours aussi rare que rafraîchissant. Bonne écoute!
11: T'as envie de rester, de t'asseoir et de penser au monde en buvant ton vin?
12: J'aime beaucoup ça.
6: Donc là, on est avec Ninon à la Cidérée, à Collé, à Malpollon, à la Vérune. Donc on va, comme on l'a dit en introduction, découvrir une cidrerie montpelliéraine, héroltaise. Mais déjà avant, on va s'intéresser à Ninon. Est-ce que tu peux te présenter qui tu es, ton parcours, avant d'arriver à la pomme et au cidre?
13: Oui, bonjour. Ninon, moi je suis montpelliéraine, j'ai grandi ici, même si mes origines sont aveyronnaises. Et avant de lancer le projet de la Cidérée, j'ai d'abord travaillé dans le vin. J'ai fait mes études et j'ai travaillé pendant une dizaine d'années dans le vin. Et suite à la naissance du petit dernier, j'ai décidé de prendre un tournant dans mon projet professionnel avec une vraie intégration de la partie agricole et aussi transformation derrière. J'avais vraiment envie d'avoir un projet complet qui ait du sens. D'avoir des choses concrètes et de pouvoir vraiment contrôler de A à Z de la partie terre à arboricole jusqu'à la partie vert et cidre qu'on a dans nos verres à déguster. Voilà. Donc c'était un vrai projet de vie puisque j'ai embarqué toute la petite famille derrière ça. Et je me suis lancée en 2021 officiellement. Après être passée par les bancs de l'école en Normandie, puisque il y a quand même, même s'il y a des similitudes, il y a quand même de nombreuses différences entre la production de vin et la production de cidre. Donc j'ai profité d'un contexte post-Covid un peu particulier, qui a favorisé au niveau personnel une organisation possible. Et moi, je suis repartie me former au lycée Robillard en Normandie. Pour la partie cidricole, voilà. Et suite à ça, j'ai repassé aussi un diplôme agricole, pouvoir m'installer en tant que jeune agricultrice par la suite. On a racheté une dizaine d'hectares, donc en terrasse du Larzac, sur la commune Saint-Jean-de-Fosse, où il y avait déjà des fruits à noyaux qui étaient produits en bio, mais qui avaient été abandonnés, et aussi des terres nues sur lesquelles je pouvais venir implanter mes pommiers. Voilà. Donc ça a été le projet qui a été lancé ces dernières années, avec à la fois le développement du coup en amont sur la partie culture, avec une vraie implantation d'une pommerie diversifiée, donc à la fois de pommes à cidre aveyronnais, mais aussi normands, Il y a aussi, j'ai aussi un peu de vigne, il y a des cerises, des abricots, des pêches, et puis j'ai aussi implanté d'autres essences comme des poires, kaki, autres, pour vraiment avoir un verger diversifié. Tout est conduit en bio aujourd'hui. Et puis, en parallèle, c'était vraiment la partie travail en cave, avec le développement d'une gamme de cidre, sur des profils plutôt secs, plutôt bruts, extra bruts, mais j'ai aussi un demi-sec, avec vraiment ce projet de travail en cave qui me passionnait, qui m'intéressait, sur lequel je retrouvais aussi mes expériences précédentes du vin, et pouvoir proposer quelque chose de différent aussi aux consommateurs.
7: Alors d'où te vient cette idée de passer déjà du vin au cidre? Enfin, c'était quoi le déclic?
13: Alors il y a eu plusieurs réflexions, c'est-à-dire que déjà dans le vin, il y avait quand même pas mal de barrières à la possibilité de s'installer au niveau foncier.
7: Lesquelles par exemple?
13: Il fallait quand même un certain investissement ou avoir de la famille, ou c'était quand même quelque chose qui était assez complexe. Puis je voyais aussi que la consommation de vin n'était pas non plus des plus optimistes. Enfin, il y avait une vraie mutation sur le changement du consommateur vis-à-vis du vin. Et surtout, moi, à titre perso, j'avais vraiment un attrait sur la partie arboriculture. Davantage que la viti, même si on a intégré aussi une petite vigne au projet. J'avais vraiment cette envie de voir autre chose et d'avoir vraiment un suivi sur le cycle de vie d'un arbre fruitier. Voilà, donc c'était vraiment la première chose. Et après aussi, en termes de produits, j'étais déjà une consommatrice assidue de cidre, une amatrice de cidre, parce que c'était un produit que je trouvais très intéressant. J'avais passé 2 ans en pays anglo-saxon, où on trouve des bons cidres, mais aussi beaucoup de cider. Mais il y avait aussi, j'avais quand même pu déguster des cidres d'artisans qui m'intéressaient. Et j'y voyais un gros potentiel en termes d'exploitation en cave, avec vraiment un accompagnement sur ce fruit qui a quand même une grosse richesse aromatique si on y fait attention. Donc voilà, ça me permettait d'allier à la fois l'attrait, on va dire, agronome, et aussi l'attrait au niveau vinif en cave.
7: Bon, c'est une question peut-être un peu bateau, mais on est tous des amateurs et pas forcément des grands connaisseurs. C'est quoi un cidre?
13: Alors, un cidre, c'est la transformation d'un 100%, alors à mon sens, puisqu'il y a beaucoup de démissions de cidre aujourd'hui, et malheureusement, on a un souci là-dessus aussi au niveau de réglementation. Le cidre, c'est la production d'une boisson fermentée à base de pommes. Voilà, c'est tout. Aujourd'hui, la réglementation, elle est là. Pour moi,

0: Il est décrit au niveau législatif, c'est uniquement une boisson fermentée à base de pommes. Voilà.
1: Bon, c'est comme le vin, hein, l'INAO, enfin plus que l'INAO, l'ONU du vin qui est à Beaune ou à Dijon, je ne sais plus très où exactement, dit que le vin, c'est pareil, une boisson fermentée exclusivement à base de jus de raisin ou de moût de raisin. Du coup, tu parles de cidre artisanal. Donc tu viens de le définir, c'est un cidre fait main, bio et avec peu d'intrants, ou voire pas du tout. Mais c'est quoi un cidre industriel, si tu devais le résumer?
0: Donc à l'inverse, pour moi, d'un cidre d'artisan, le cidre industriel, ça va être une boisson qui va être fermentée à base de pommes, bien sûr. Mais après, c'est souvent une boisson qui va être pasteurisée et gazéifiée par la suite, donc qui a tout ça fait sa place dans le marché, mais qui n'est pas du tout différenciée aujourd'hui des cidres artisanales tels qu'on l'entend dans notre savoir-faire. Voilà, donc le cidre industriel, c'est une boisson qui est fermentée à base de pommes et qui est gazéifiée et pasteurisée, donc qui n'est plus vivante.
1: D'accord, ok. Et ça, donc toutes les marques qu'on peut trouver au supermarché, en grande distribution, ce sont des cidres industriels du coup ?
0: Alors pas l'ensemble, puisque j'espère que quand même certains artisans ont réussi à intégrer la grande distribution, mais en tout cas le cidre tel qu'on a souvent l'habitude de le connaître sur des prix plutôt bas et plutôt des profils doux sont souvent issus des cidres industriels. Aujourd'hui la production c'est 80% des deux CAFCOP qui le produisent, et voilà, c'était ce qu'on pouvait trouver souvent en grande distribution, mais pas que, aussi dans les boulangeries ou les choses comme ça par la suite.
1: Okay. C'est une question là qui vient de me traverser la tête, je vais quand même la poser. D'où ça vient le cidre ? Parce qu'on parle beaucoup de la petite guéguerre, Normandie, Bretagne, mais j'ai été goûter des cidres issus de variétés basques, et apparemment ça vient plus de ce coin-là que du nord, non ?
0: Alors j'interviendrai pas dans cette guéguerre de qui a initié le cidre. Après, ce qui était certain, c'était que le cidre a commencé dans ce qu'on appelait les fermes globales, où il y avait souvent de l'élevage, et ça permettait d'avoir des arbres aussi et d'avoir une double activité. Donc c'était pas forcément des métiers qui étaient spécialisés, et donc il y en avait pas mal en Normandie ou en Bretagne. Mais après, il y avait aussi des productions de cidre autres, comme donc en Pays Basque, beaucoup également, mais aussi en Savoie ou dans d'autres régions. Moi, en Aveyron aussi, chacun faisait son cidre, chaque famille faisait son petit cidre. Après, c'était un métier qui n'était pas forcément spécialisé. Aujourd'hui, ça a changé ces dernières années. C'est pour ça qu'on parle davantage de cidre d'artisan, parce que les personnes se sont vraiment penchées sur la question et se sont mis à produire exclusivement du cidre. Pour la plupart des petits domaines aujourd'hui, même s'il y a encore les fermes avec plusieurs activités qui continuent de fonctionner également.
1: Bon, bah, niveau variété de pommes à cidre, donc on connaît évidemment pour les pommes à manger, entre guillemets, la Gala, la Pink Lady et la Golden, mais raconte-nous un peu les noms de tes variétés, parce que j'ai entendu tête de brebis, ça m'a fait rigoler.
0: Oui, donc moi j'ai planté essentiellement des vieilles variétés aveyronnaises ou des variétés normandes à cidre qui sont peu connues du grand public du coup, puisque quand on boit un cidre, on ne voit pas forcément les cépages comme dans le vin, mais ça pourrait. Et donc sur les variétés aveyronnaises, je peux avoir la violette qui est plutôt jolie, la passe rose, pomme de mare, et puis après variété normande, donc il y a la tête de brebis qui m'intéresse énormément, parce qu'en plus quand on cultive en bio, elle est très facile à cultiver, elle s'est très bien implantée. Il y a aussi le petit jeune qui est très intéressant. On peut avoir la douce moine qui est une des plus connues dans le cidre. Puis après, j'ai planté, il y a encore 7 essences différentes sur les variétés à cidre normand. Et puis j'ai presque une quinzaine sur les variétés aveyronnaises de petites pommes inconnues que j'ai travaillé avec un pépiniériste qui sauvegarde un peu le patrimoine génétique de ce qui était planté il y a très longtemps en Aveyron, et qui peut encore l'être un petit peu si on va dans les vergers cachés. Mais voilà, donc c'est des noms un peu rigolos. Oui, tête de brebis, qu'est-ce qui peut y être celle-là, c'est la dabinette, qui est une pomme plutôt anglaise, elle, d'origine plutôt anglaise, pomme à cidre anglaise. Qu'est-ce qu'on a comme nom alors j'ai un peu de museau de lièvre, mais qu'on connaît parce que ça peut être aussi une pomme à jus. Moi, je l'utilise en pomme à jus.
1: D'ailleurs, c'est quoi les différences entre toutes ces variétés? Bon, j'imagine forcément il y a une différence.

0: génétique, mais voilà, plus acide que d'autres, plus de corps que d'autres. Raconte-nous quelques différences.
1: Oui, donc on a une classification dans les pommes à cidre. Ça se classe en 5 catégories. Donc on va aller de la plus aigre, donc sur des pommes vraiment très acides, très aigres. Après, on a les pommes acidulées, les douces amères et les amères. Et selon les régions sur lesquelles on se trouve, historiquement, on va trouver par exemple davantage d'amères ou douces amères dans le Cotentin, quand on va trouver davantage d'aigres dans le Pays Basque, par exemple. Et moi, j'ai vraiment voulu planter un peu de tout pour vraiment trouver un équilibre. Aujourd'hui, chaque cuvée est différente, donc avec des assemblages qui varient, mais je voulais avoir quand même un profil assez frais et acidulé. Donc j'ai une petite base de douce amère, mais j'ai aussi des variétés plutôt aigres et acidulées pour vraiment apporter de la fraîcheur et de la vivacité à mes cuvées.
0: Ça a une incidence sur tout ce qui est brut, extra brut, demi-sec, ou ça n'a rien à voir ?
1: Alors, les catégories vont définir l'équilibre entre l'acidité, le sucre et la partie amère, donc la partie structurelle, des pommes qui vont être plus riches en polyphénol que d'autres. Donc ça va avoir une incidence sur la partie profil aromatique de notre cidre, à savoir que ça c'est volontaire, hein, mais moi sur un de mes bruts, je cherchais quelque chose de plus vif, de plus acidulé, donc j'avais plutôt tendance à aller sur des aigres. Et puis sur l'extra brut, où là je vais avoir un peu plus d'alcool en bouteille, j'ai besoin de compenser un petit peu cet alcool et d'avoir une structure plus présente avec un peu plus de mâche, un peu plus de tanin. Et donc là je vais aller quand même à mettre davantage de doux amer ou d'amer dans l'assemblage. Donc il y a quand même une incidence sur brut, extra brut, demi-sec, mais pas que, puisque on pourrait très bien faire un demi-sec avec que de l'amer et avoir un profil peu d'alcool mais avec quelque chose d'assez amer en bouche. C'est tout à fait possible. Donc ça a une incidence, mais c'est aussi un choix après au niveau des assemblages et des profils finaux.
0: Donc est-ce que c'est comme dans le champagne ou le crémant, ce côté brut, demi-sec, extra brut, quantité de sucre, c'est ça ?
1: Oui, ça va être défini par rapport au sucre résiduel en bouteille après la prise de mousse. Moi, je ne produis pas de doux, mais sur le demi-sec, je vais mettre en bouteille plus tôt. Donc la fermentation ne sera pas complète, il va rester du sucre en bouteille. On va avoir une quarantaine de grammes de sucre résiduel. Donc ça va être un profil assez gourmand. Sur les bruts, on va descendre, il rester une vingtaine de grammes de sucre résiduel. Ce n'est pas les mêmes niveaux qu'en champagne, hein. Les niveaux de brut, extra brut sont différents. Et l'extra brut, par contre, on va avoir consommé la totalité de nos sucres. On va en garder un tout petit peu pour qu'il y ait la prise de mousse qui se fasse en bouteille. Mais à la fin, au niveau du verre, ça sera un profil beaucoup plus sec et un extra brut.
0: Voilà. Et comment on fait un extra brut alors par rapport à un brut ?
1: Pour moi, comme les prises de mousse se font en bouteille naturellement, donc il va falloir, au moment où je vais mettre en bouteille sur l'extra brut, on va être autour de 1005 en densité, il va rester un tout petit peu de sucre. Moi, je fais un comptage de levure par rapport au sucre qui reste pour m'assurer qu'il y en ait suffisamment, mais pas trop non plus. Alors sur extra brut, j'ai pas trop de risque à ce qu'il y ait une surpression en bouteille, mais sur des demi-secs, par exemple, il va falloir vraiment calmer les levures présentes et qu'il y en ait très peu pour que le sucre qui est davantage présent puisse fermenter sans exploser. Et donc l'extra brut, on va juste laisser un tout petit peu de sucre en bouteille, au moment de la mise en bouteille, pour que ça refermente suffisamment et qu'il y ait une petite présence de bulles dans la bouteille.
0: Okay. Et d'un point de vue du coup gastronomique, on en parlait tous les deux quand on faisait la visite, il y a vraiment aussi une alternative au vin sur les repas à la maison ou même dans les gastros. Est-ce que tu peux nous en dire un peu plus ?
1: Oui, on n'a pas eu l'habitude de consommer du cidre vraiment en dehors de la galette et de la crêpe traditionnelle. Mais c'est dommage parce qu'on a une palette aromatique qui est hyper intéressante. Alors déjà entre deux bruts, mais aussi avec la possibilité d'avoir du demi-sec, du brut et de l'extra brut, on augmente encore plus les possibilités. Et en fonction de ce qu'on va associer, ça va être vraiment des accords très intéressants. Par exemple, nous, on adore l'extra brut sur des huîtres, chez nous. Et voilà, donc on trouve que ça amène quelque chose d'hyper intéressant. Après, certains restaurants gastronomiques vont l'associer sur du fromage. Aujourd'hui, ils vont remplacer le vin sur la partie fromage et me rentrer un cidre. Mais il peut y avoir aussi sur des plats en sauce. Et notamment, nous, ce qu'on adore, c'est sur les plats, la cuisine asiatique ou la cuisine un peu épicée. Et on a cette possibilité d'association au niveau de l'aromatique qui est hyper intéressante en termes d'acidité, mais aussi le côté un peu sur des plats un peu plus grands avec un peu plus d'amertume et de tanin en bouche pour compléter. Donc, et après, sur le demi-sec, bien sûr, sur des desserts, des choses un peu plus gourmandes, ça se marie très bien. Et puis on a l'avantage aussi d'être sur des niveaux d'alcool plus faibles que dans le vin. Donc, parfois, qui peuvent être davantage appréciés sur certains consommateurs. Et sur les plats, ça se marie très bien parce qu'on n'a jamais une surexpression de la boisson vis-à-vis de ce qu'on, du mets.
0: Ouais. Bon, on rappelle que comme le vin et tout autre alcool, le cidre est à boire avec modération. Quelques questions encore, après on te libère. C'est quoi pour toi les enjeux de la cidrerie comme entreprise? Où tu veux amener ton exploitation, ton entreprise dans les prochaines années à venir?
1: Alors, il y avait deux enjeux. Comme j'ai commencé, il y avait les deux ambitions initiales. C'était vraiment d'avoir ce modèle cultural en terrasse du Larzac, donc vraiment d'implanter une pomme réacine en terrasse du Larzac, mais pas que, puisqu'il y avait d'autres essences, et avoir un modèle qui fonctionne, une agriculture qui fonctionne diversifiée chez nous. Donc, j'avais vraiment cette envie-là. Et aussi de proposer un produit différent donc sur la partie consommation, avec vraiment des cidres qui soient vraiment l'expression du fruit. Et rien d'autre, et pouvoir apporter une alternative à la bière ou au vin, et en tout cas avoir une offre locale d'un produit issu de terroirs, d'un super terroir qu'on a chez nous à fruits, un terroir local, et de pouvoir après en faire une petite success story locale. Mais vraiment, pour moi, c'était vraiment de pouvoir à la fois allier la partie culturelle et la partie après consommation, parce que je pense qu'il y a un vrai potentiel sur le cidre aujourd'hui, où on a tendance à baisser notre consommation d'alcool. On est sur des profils qui sont très très bien appréciés entre 3,5 et 7 sur les extra bruts, mais le brut est plutôt autour de 5 degrés d'alcool. On a de la bulle, ça plaît. On a une possibilité d'association avec pas mal de plats. Donc, je pense qu'il y a vraiment une possibilité de développement surtout au niveau local, où on n'avait pas cette habitude de consommation sur la partie cidre. Donc, là, on le voit ces dernières années, ça a quand même bien pris et les gens y reviennent. Donc, maintenant, c'est une question d'habitude de consommation qui n'existe pas sur la partie cidre. Puisqu'on a encore cette image de la galette et de la crêpe, qui est très bien, hein, c'est une saisonnalité qui est hyper intéressante. Mais aujourd'hui, le cidre a davantage sa place à d'autres instants de consommation. Et voilà, donc moi, mon projet, c'est vraiment de pouvoir donc faire fonctionner ce modèle culturel au niveau de la partie agricole, et aussi pouvoir amener les gens à commander un cidre plus par habitude que par opportunité.
0: Bon, où on peut trouver du coup vos cidres, enfin tes cidres sur Montpellier par exemple? Voilà, tu parles de success story et c'est cool. Donc on peut les trouver dans les restaurants, dans le magasin. Dis-nous où on peut dire à nos auditeurs, auditrices d'aller les acheter.
1: Les cidres donc sont principalement distribués chez les cavistes, qui peuvent justement avoir cet accompagnement auprès du consommateur, mais aussi les épiceries bio, ça fonctionne très bien. On travaille avec les Biocop à Montpellier par exemple, mais d'autres aussi épiceries bio plus indépendantes. Et puis après, on a aussi restaurants sur Montpellier, ou les bars aussi. On a lancé là des fûts en pression, justement pour répondre à la demande de certains bars clients dont les consommateurs commencent à demander à avoir du cidre en pression et du cidre local de préférence. Donc voilà, donc on a cette distribution qui est plutôt CHR plus caviste, parce que on n'a pas non plus des gros volumes aujourd'hui à produire, et que c'était vraiment pouvoir valoriser et accompagner le discours qu'il y a derrière ce produit, notamment sur la partie cidre d'artisan vis-à-vis du reste des cidres. Voilà, donc on est très bien implanté au niveau local, et on commence à essayer de développer au niveau national et peut-être ailleurs par la suite.
0: Eh bien, on vous le souhaite. Merci beaucoup, Ninon, pour cette visite et cette dégustation. Et puis, à bientôt, j'espère, aux vendanges peut-être.
1: Oui.
0: Au revoir.
1: Au revoir, merci beaucoup. À bientôt.
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0: Disordine, désordre. Que reste-t-il? Que reste-t-il de ces eaux sans source, de ces actes sans contact? Quel est le bruit dans ton sourd, aux appels des lucioles mourantes? Il battito rilascia fischi in filigrana e materia, a condensare silenzio e paura. Attendo l'attesa in un nido non mio, un incontro d'ombre che non sono mai luce. Dans un espace mémoire inhabitable, retrouver la mesure pour dire les chaos et les secrets de mes jardins immenses. Una maschera fissa come il mare, calmo, trasponde frontiera. Montpellier, 2012.
1: Nous venons de lire le poème Disordine, désordre, tiré du recueil Dietro l'assente, derrière l'absent, de Flaviano Pisanelli, qui est professeur de l'université en études italiennes contemporaines à l'université de Montpellier et aussi poète. Une chose qu'on remarque immédiatement dans ses poésies, Flaviano, est qu'à la fin de chaque poème, tu précises les lieux et la date de composition. D'ailleurs, Giuseppe Ungaretti, dont nous venons de parler, faisait lui aussi cela. Donc, pourquoi avoir fait ce choix? Comment interpréter cet itinéraire géographique que Dietro l'assente, derrière l'absent, construit?
2: Ben, tout d'abord, merci de m'avoir invité et je suis très content de dire quelques mots sur mon dernier recueil poétique qui est en édition bilingue. J'écris depuis 15 ans dans les deux langues et on l'a entendu de la lecture. Parfois, je mélange même les deux langues au sein du même texte poétique. Et oui, tu disais quelque chose de très importante. En fait, cette caractéristique est constante depuis mon début. C'est-à-dire, je termine toujours le texte poétique avec un lieu et une date, souvent uniquement l'année. Pourquoi? Alors, je me suis posé la question moi aussi. Pour moi, c'est très important de le mettre. Moi, je pense que j'entends l'écriture poétique comme une sorte d'accompagnement de mes parcours d'errance, à mes parcours d'errance. Et je crois que les espaces géographiques ne sont pas uniquement des espaces géographiques et les dates ne sont pas que des dates. Je pense qu'elles représentent une accumulation, une superposition, une stratification de choses qui sont poésie. Et alors, après... Le texte poétique, chaque texte poétique, je le retravaille pendant des années. Donc finalement, c'est peut-être pas important de dire que ce texte est né à cette année-là ou dans ce lieu-là. Mais moi, je pense que les coordonnées spatio-temporelles sont très importantes parce que surtout dans mon parcours spécifique, qui est un parcours errant, qui a traversé différents pays, je dirais même deux continents, parce que j'ai eu la chance aussi de vivre en Afrique du Nord, sont très importants parce que donnent de la substance au texte.
1: On pourrait dire qu'il compose un itinéraire existentiel, pas seulement géographique, donc.
2: C'est un itinéraire intérieur, je crois que... Et cet itinéraire intérieur donne de la substance à la parole que j'utilise.
0: Flaviano, donc, tu es né à Rome, en Italie, et j'avais lu que... Cette idée d'avoir un livre qui soit bilingue, chaque texte est écrit à la fois en italien et en français, mais à la page des côtés, les parties en français sont traduites en italien et les parties en italien sont traduites en français. Ce choix est venu quand tu as réalisé que tu habitais en France depuis autant d'années que tu avais vécu en Italie. Et donc, ça a devenu une question d'appartenance. Quelle est la langue dans laquelle tu t'exprimes? Bah, actuellement, c'est le français, la langue que tu utilises le plus. Mais à l'intérieur de toi, je pense qu'il y a eu une question identitaire.
2: Oui, alors, disons que mes premiers recueils ont été rédigés uniquement en italien, surtout parce que la langue française, moi, je ne la connaissais pas du tout. Je vivais en Italie, je suis né à Rome, mais j'ai fait mes études à Urbino, puis j'ai terminé mes études en Sicile, à Catane, avant de descendre encore plus au sud, vers Tunis. Et puis de remonter vers Paris, et puis de redescendre vers Nice, Avignon, et puis Montpellier. Mais disons que les deux langues... alors j'ai commencé à écrire en français, pas tout de suite. C'est-à-dire, je suis arrivé en France en 99, donc ça fait quand même 27 ans. Mais j'ai commencé à écrire, à avoir l'exigence d'écrire en français lorsque j'ai commencé à rêver en français. Et ça n'a pas été tout de suite, parce que moi, j'ai jamais, la langue française n'a jamais été ma langue de scolarité. Donc je l'ai apprise sur place, en arrivant sur place, même si j'avais fait 3 ans au collège. Mais c'était une mémoire un peu ancienne. Et à partir du moment où j'ai commencé à rêver la nuit en français, c'est-à-dire quand je rêvais d'amis français, parler en français, et dans le même rêve, il y avait d'amis ou des personnes italiennes qui parlaient en italien, donc ils parlaient chacun sa langue. Et à partir de ce moment-là, j'ai eu l'exigence, c'est peut-être pas le bon mot, mais j'ai commencé à écrire en français. Alors, maintenant, pour moi, c'est une nécessité. Deux langues, pour moi, ces deux langues, l'italien et le français, représentent deux espaces-temps qui peuvent être en conflit, qui peuvent créer un mouvement de séduction réciproque, qui se confrontent, qui se fusionnent. Et ces deux langues qui me permettent de écrire en puisant dans deux imaginaires différents. Donc les langues, je ne choisis pas les langues. Je préfère dire que les langues se choisissent par elles-mêmes, parce qu'une langue est un point de vue sur le monde. Et être entre deux langues, ça veut dire se situer dans cet interstice, dans cet entre-deux, dans cette polarisation où finalement je ne sais plus quel est le texte original et quel est le texte traduit.
0: Et tu n'es pas le seul. Tu rentres dans une mouvance de beaucoup de poètes qui ont traversé des frontières géographiques, qui se retrouvent à traverser aussi des frontières linguistiques et identitaires et qui, dans leurs textes, du coup, doivent choisir dans quelle langue écrire, quel mot utiliser. Et tu as d'ailleurs travaillé sur une anthologie de ces poètes.
2: Oui, alors j'ai été inséré. Donc, je n'ai pas édité l'anthologie, mais j'ai été inséré dans cette anthologie avec beaucoup d'autres. C'est une anthologie qui part de Alba de Céspedes et qui arrive à des poètes qui ont une trentaine d'années aujourd'hui. Donc, j'occupe la position au milieu du livre. Et avec beaucoup d'autres, André Inglese, Jean-Charles Véliante, Pascal Gabellone, il y en a vraiment, vraiment beaucoup. Et alors, effectivement, mon cas, oui, on peut l'insérer dans cette, mouvance, appelons-la comme ça, de poètes qui traversent des espaces, des langues, etc. Mais après, le choix de la langue d'expression est très personnel, c'est-à-dire qu'il y a beaucoup de poètes italiens qui vivent en France, qui s'expriment encore en italien et qui s'auto-traduit, donc le texte est uniquement en italien, et puis ils s'auto-traduisent en français, ou alors il y en a d'autres qui écrivent en français et qui s'auto-traduisent en italien. Dans mon cas, en fait, il y a un peu tous les cas, c'est-à-dire j'ai des textes écrits uniquement en français, uniquement en italien, ou des textes où les deux langues se superposent. Mais je ne me traduis pas. Donc j'ai fait le choix de ne pas me traduire. Je pourrais. Mais pour moi, l'acte d'autotraduction est surtout un acte de réécriture. Et je ne veux pas être trop libre, parce que je me sentirais trop libre à traduire moi-même. Et donc, au lieu de me traduire, j'aurais l'impression de réécrire un texte. Donc je confie mes textes à des poètes qui sont bilingues, donc qui peuvent me traduire d'une langue à l'autre.
1: Peut-être ces choix est aussi lié à le fait que tu disais auparavant, c'est-à-dire que le choix d'une langue ou de l'autre, c'est pas une stratégie, c'est quelque chose qui t'arrive, c'est une chose qui s'impose.
2: Oui, les vers sortent comme ça et je les laisse comme ça, c'est-à-dire ça n'arrive pas tout le temps. Mais quand ça arrive, moi j'ai remarqué quand même que les deux langues se choisissent quand je n'arrive pas à dire avec justesse en italien quelque chose, alors qu'en français, j'arrive à le dire de manière plus claire, plus juste, et vice-versa. Parce que c'est deux langues très différentes, avec des imaginaires différents, une musicalité extrêmement différente. Et donc, moi je me sens bien dans cet interstice Je me sens même un peu protégée, mais à la fois exposée.
0: C'est une pluralité. J'avais lu, je pars sur les génériques, j'avais lu que les cerveaux des personnes bilingues, à la fois, ils parlaient chaque langue moins bien, et à la fois, ils avaient une élasticité et une richesse incomparable par rapport aux personnes qui ont une langue maternelle et d'autres langues secondaires. Donc, je vois très bien cette sensation de dire « Ah ça, je peux très bien l'exprimer en français et je ne connais pas une expression italienne qui pourrait autant passer les messages. » Et donc, ça fait une richesse des textes, mais ça parle aussi d'une pluralité sociétale où les Italiens vont beaucoup à l'étranger maintenant. Bah, ça a toujours été le cas, les Italiens ont toujours émigré. Et si avant c'était pour des questions de travail ou de famine ou politique, maintenant c'est presque une immigration d'élite, c'est des personnes qui ont des très hauts niveaux d'études, qui ont beaucoup de compétences, qui vont ailleurs pour l'opportunité. Et je pense que ça a été aussi ton cas. C'est les opportunités de travail, de recherche qui t'ont amené en France et ailleurs. Et donc aussi, je pense que ça, c'est un facteur du fait d'écrire des poèmes dans plusieurs langues. Le fait que l'art, aussi les raisons politiques qui nous ont amenés à apprendre d'autres langues, dans ton cas le français, c'est qu'il y a eu des raisons dans ta vie pour lesquelles tu es venu en France et que tu l'as choisi. Tu n'es pas parti d'Italie comme beaucoup dans les cas du fascisme où ils ont abandonner l'italien parce que l'italien c'était le fascisme et c'était une histoire très douloureuse pour eux. Donc une partie de leur identité était repoussée. Je pense que dans ton cas, comme dans les cas de plusieurs poètes qui font le choix d'écrire dans une autre langue, il y a une question au contraire de garder ses racines.
2: Absolument. Et puis le choix, par exemple, si on prend le cas des poètes italophones dans le sens inverse, c'est-à-dire les non-italiens, disons comme ça, les non-autochtones qui décident de s'exprimer en italien, on a beaucoup de cas. Aujourd'hui, on a des centaines d'écrivains dans ce cas. Ils changent souvent les langues d'expression littéraire. C'est-à-dire, dans le cas de Barbara Serdakowski, par exemple, c'est une poétesse, une poète d'origine polonaise, mais qui a vécu au Maroc, où elle a appris le français, puis au Canada, un pays bilingue, donc anglais-français, et puis elle a décidé de s'installer en Italie. Pendant très longtemps, sa langue d'expression littéraire, c'était le français, mais un français qu'il n'a jamais appris en France. Donc ça aussi, c'est très intéressant. Et puis après, elle décide, une fois qu'elle s'installe à Florence, par exemple, d'écrire uniquement en italien. Alors, je pense que la langue littéraire est une langue d'élection. Chacun en choisit une ou deux. Dans le cas de Barbara Serdakowski, par exemple, sa langue maternelle, le polonais, n'est jamais utilisé comme langue d'écriture, par exemple. Ça, c'est aussi un cas spécifique. Donc, disons qu'il y a une grosse question autour du plurilinguisme, parce que souvent, ce n'est pas non plus un choix. Ça vient tout seul. Dans mon cas, par exemple, le fait d'être en France a été un hasard complet parce que j'étais venu pour rester 6 mois avec une bourse postdoctorale et je ne suis jamais rentré. Jamais rentré en Italie pour vivre. Donc après, chaque cas, effectivement, aujourd'hui, c'est très différent, comme tu le disais. C'est plus vraiment, pas forcément une nécessité. Quoique, pour les poètes, par exemple, du Moyen-Orient ou d'Amérique du Sud ou d'Afrique, les poètes italophones de ces origines-là, ils sont arrivés tous en Italie pour des raisons politiques, hein, pour fuir, encore aujourd'hui, ça existe, hein, cette dimension, pour fuir des dictatures, pour fuir des lois pas trop démocratiques, qui n'acceptent pas les différences, qui ne donnent pas de place à quelqu'un qui a une vision autre. de la réalité. Donc disons que cette notion d'italophonie rassemble aujourd'hui des phénomènes différents, c'est-à-dire les non-autochtones qui décident de vivre en Italie et d'adopter l'italien comme langue de d'expression littéraire, les Italiens qui habitent à l'étranger depuis longtemps, et mais voilà, donc il faudrait étudier les cas par cas, parce que chacun représente un univers différent.
0: Et est-ce que tu pourrais nous rappeler le titre de cette anthologie ?
2: Oui, l'anthologie en question s'intitule « Altrove, antologia bilingue della poesia italiana in Francia ». Elle a été publiée l'année dernière.
0: Parfait. Je remercie vraiment beaucoup Flaviano Pisanelli.
1: Je remercie beaucoup aussi le professeur.
2: Et je remercie vous. Je vous remercie à mon tour parce que vraiment ça a été un échange très intéressant. J'espère que on pourra se revoir prochainement.
0: À presto. L'ora Dante, c'est l'émission pour écouter et lire l'Italie.
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1: 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Hey.

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9: Projet de loi SURE, S-U-R-E. C'est une sorte de main basse sur les données génétiques par la police. Alors je vous propose un résumé offert par la quadrature du net. Si vous ne connaissez pas encore, il suffit de taper laquadrature.net et vous en saurez beaucoup plus. Alors en quelques mots, la quadrature du net promeut et défend les libertés fondamentales dans l'environnement numérique. L'association lutte contre la censure et la surveillance que celles-ci viennent des États ou des entreprises privées. Ceci étant dit, pour mes sources, qui sont donc vraiment très fiables, abordons le sujet. Vous souvenez-vous peut-être du kit de tests génétiques offert par un de vos proches à Noël ou pour votre anniversaire? Quel beau cadeau! Curieux d'en savoir plus sur vos origines, vous avez soigneusement emballé votre échantillon de salive pour l'envoyer quand même à l'étranger. Puis, vous avez reçu des résultats de ce test. Parfois, c'était évident, et puis parfois, c'était un peu surprenant. Mais surtout, il faut le savoir, peu fiable. Avec le projet de loi SURE, adopté le 15 avril dernier au Sénat, vos données génétiques et les millions d'autres récupérés et stockés par les entreprises privées réalisant ces tests ADN, majoritairement d'ailleurs, il faut le savoir, elles sont situées aux États-Unis d'Amérique, pourront donc être exploitées par la police française à votre insu, sans vous demander votre avis. Alors ce texte intitulé « Projet de loi sur la justice criminelle et le respect des victimes », c'est beau, est surnommé donc SURE pour sanctions utiles, rapides et effectives. Ah, c'est bien quand même, hein, on a des gens qui réfléchissent dans nos gouvernements. Hein. Et porté par l'actuel ministre de la Justice, un certain Gérald Darmanin. Il est très fier de ce projet de loi SURE. L'appétit insatiable de l'État pour la collecte des données sur la population l'amène à travers ce projet de loi à renier encore une fois de plus les garde-fous entourant l'utilisation des données génétiques par la police, sans se soucier d'ailleurs des dérives de ce fichage génétique, déjà constaté dans des pays qui l'ont essayé. En France, il existe un fichier de police, il s'appelle le FNAEG, alors F-N-A-E-G. Ça rassemble vos empreintes génétiques, c'est-à-dire certaines séquences d'ADN, qui vous identifie pour révéler des informations sensibles, bien entendu, mais pas toutes. Ainsi, dans ce FNAEG, vous ne pouvez pas savoir l'ethnie de la personne, par exemple. Hein. En France, un fichier de police donc existe déjà. D'accord. Mais avec cette nouvelle loi, on va changer de dimension. Alors, bien sûr, pourquoi on a voulu créer ce nouveau fichier? Originellement, c'était pour retrouver les auteurs de crimes sexuels. C'était l'affaire Guy Georges, en fait, en 98. Mais son périmètre a été progressivement étendu jusqu'à inclure des personnes, comme vous et moi, j'allais dire, simplement soupçonnées et jamais condamné pour des infractions de moins en moins graves. Ça peut être un délit de routier, par exemple. Afin de faciliter la récolte d'ADN, le législateur a créé une infraction, tenez-vous bien, spécifique, sanctionnant le refus de se soumettre à un prélèvement destiné à alimenter le fichier. Vous avez bien entendu, j'espère. Résultat de cette boulimie politique pour notre ADN, au 1er janvier 2025, dans le fichier police, le fameux FNAEG, le FNAG, il y avait plus de 7,4 millions d'empreintes, dont les trois quarts appartiennent à des personnes simplement suspectées. Vous imaginez quand même 7 millions d'empreintes génétiques dans les fichiers. Mais ça ne suffit pas puisqu'on va faire une nouvelle loi. Alors l'article 3 du projet de loi SURE ajoute à cette liste de nouvelles infractions une perquisition. Une personne serait ainsi obligée de donner son ADN si elle est accusée d'être

0: génétique des militants, des associations portant secours aux étrangers, et ainsi que dans les manifestations, les manifestants. Vous vous rendez compte ? En gros, tout le monde pourra être obligé de fournir son ADN pour alimenter donc cet énorme, énorme fichier. Alors, présenté comme la solution miracle pour résoudre les affaires non élucidées, vous savez, les fameux cold cases, la légalisation de la généalogie génétique d'investigation fragilise encore les verrous empêchant l'analyse génétique au profit des intérêts étatiques, mais aussi privés. En dehors du cadre scientifique, bien entendu, et médical, ça c'est normal. Mais là, donc, on va pouvoir ficher à peu près tout le monde. En effet, elle ouvre une brèche dans laquelle pourraient s'engouffrer toutes les dérives constatées déjà à l'étranger, hein. Comme aux États-Unis, encore une fois de plus. Alors, ça veut dire quoi ? Marchandisation des données génétiques. On pourra vendre vos données génétiques. Surveillance collective accrue de la population. Ou encore, discrimination génétique, ce qui va quand même très loin. En résumé, donc, la loi sur gave les fichiers de police de toujours plus de données sensibles et de capacité à identifier une population. Enfin, si la loi passe, bien entendu, hein. Vous imaginez quand même une petite seconde ce que ça représente ? Alors, le texte n'est pas encore adopté. Il a été adopté par le Sénat. Mais il va bientôt revenir à l'Assemblée nationale, qui va examiner ce texte. Et ça sera fait dans quelques temps, assez rapidement, je pense. Alors, j'espère quand même que nos députés auront un sursaut pour le bien-être de notre démocratie et de l'éthique qui devrait aller avec.
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2: Cette semaine dans l'auberge, on parle rock et EHPAD dans le cadre du festival Rock Art organisé par le CCAS de Montpellier. Rock Art, c'est samedi 30 mai prochain à l'EHPAD des Aubes. C'est gratuit et ouvert à tous. Mais avant de parler de ce festival, on va parler du lieu assez inattendu qui l'accueille. Je suis accompagnée de Bruno Bertrand et nous recevons Stéphane Castano. Bonjour.
3: Bonjour.
2: Vous êtes responsable du service administration générale du CCAS de Montpellier. Et je reçois Muriel Rességuier. Bonjour.
4: Bonjour.
2: Vous êtes adjointe au maire en charge des solidarités. Alors tout d'abord, j'aurais voulu qu'on parle justement de ce CCAS qui donc organise et dirige un petit peu ce festival. Qu'est-ce que c'est le Centre communal d'action sociale et quel rôle joue-t-il dans cet événement ?
4: Alors le CCAS de Montpellier, c'est un outil extrêmement important que je qualifierais de politique parce que pour moi la politique sociale est un moyen à l'époque actuelle de résister face à la haine qui nous entoure, face à la tentation de repli sur soi, de rejet de l'autre. Et le CCAS de Montpellier, c'est le bras armé de la politique sociale de la ville et ça porte des valeurs totalement inverses, à savoir l'accueil inconditionnel, à savoir aider les gens à se réparer, à redevenir acteurs et à prendre leur place dans la cité. Alors ça concerne tous les publics, tout âge. On pense évidemment là, puisqu'on va parler du festival Rock Art, on passe aux EHPAD, mais pas que. Il y a aussi tous les publics vulnérables, il y a les femmes victimes de violences. Il y a les gens qui ont du mal aussi avec l'administratif, donc il y a des aides administratives, et il y a des gens qui n'ont plus de logement. Donc c'est l'urgence, ça les gens connaissent. CCAS, les gens pensent à urgence et à accompagnement, mais pas que. C'est aussi permettre de tisser du lien, de vivre ensemble, d'être acteur de la solidarité et de permettre aux gens, vraiment ça c'est important, de redevenir, de reprendre vie si j'ose dire, et de redevenir acteur de la cité.
2: Et donc ce festival, il rentre totalement dans le cadre des fonctions du CCAS.
4: Alors
2: c'est...
4: totalement, ce festival, alors il peut paraître un peu comme ça incongru, où on peut se dire quelle drôle d'idée de faire du rock et d'amener de l'art contemporain dans les EHPAD avec les seniors. Et en réalité, alors vous êtes jeune, mais quand vous commencerez comme moi à avoir des cheveux gris, vous comprendrez, on reste à l'intérieur jeune, on continue à vibrer. Et de la même manière que ma génération a vibré, danser, parfois pleurer et flirter sur Indochine, Trust, voilà, des gens comme ça. Eh bien, eux, ils ont vibré, dansé sur Eddie Mitchell, sur Elvis Presley, etc. Et la musique, déjà le rock, ça amène une énergie. Et la musique fait partie, comme l'art contemporain, des choses qui nous lient. Et c'est facile de tisser des liens quand on parle musique et quand on parle art, de refaire vivre des émotions. Il y a aussi des choses pour les enfants. Il y aura des ateliers maquillage, il y aura une friperie, il y aura un food truck. Et qu'est-ce que c'est l'idée de ce festival ? C'est de casser les préjugés qu'on peut avoir sur les seniors, d'ouvrir l'EHPAD au quartier et donc à la ville. On dit souvent faire société. Et bien là, on va faire ville. Et là, toutes les générations, tout le monde va se rencontrer, va danser, va regarder de l'art, va faire de l'art, parce qu'il y a aussi du live painting. Voilà. Et tout le monde va participer et tout le monde, j'espère, va passer une excellente soirée.
3: Et on peut dire que c'est une façon aussi de désacraliser l'EHPAD où finalement on ne rentre jamais, à part si on a un grand-parent, une maman qui est dans cet EHPAD. Et là, ça permet, comme vous disiez, cette mixité entre chaque génération.
4: Alors, je ne sais pas s'il faut dire désacraliser, mais je dirais démystifier et casser les préjugés vraiment. Parce que l'EHPAD, comme vous le dites, pour les gens, c'est un lieu d'enfermement. C'est un lieu, quand on y va, c'est que on n'est plus en capacité de vivre en autonomie, parce que le CCAS, c'est ça aussi, c'est beaucoup d'aide à l'autonomie pour que les gens puissent bien vieillir et le plus longtemps possible à leur domicile. Et quand on est à l'EHPAD, souvent, c'est la fin de vie. Voilà. Et là, c'est de dire, d'accord, on arrive à l'EHPAD parce qu'on a une perte d'autonomie, mais on est toujours vivant et on est toujours acteur de la cité et on a toujours quelque chose à apporter. On a aussi dans les EHPAD des étudiants, dans certains EHPAD, etc. Et le côté intergénérationnel que vous mentionnez, il est très important parce que c'est la transmission.
3: Mmh. Oui, et puis comme vous disiez, on rentre dans les EHPAD, c'est la fin de vie. Hors antenne avec Stéphane Castano, on disait que la moyenne d'entrée dans un EHPAD dépassait les 80 ans.
4: Oui.
5: Je m'en même presque 88 ans.
3: 88 ans, donc ça, ça fait tard. Donc ça veut dire que ben, on permet maintenant aux personnes âgées de rester plus longtemps à la maison.
4: Oui, heureusement d'ailleurs, et le CCAS est acteur de ça très fortement. L'idée, c'est le plus possible de bien vieillir, de laisser les gens chez eux, parce que tout le monde le voit bien, hein, quand on est chez nous, c'est quand même totalement une autre vie au niveau du lien social, etc. Et quand c'est plus possible, eh bien, il y a des lieux comme les EHPAD, et heureusement, et ces lieux, on doit en faire aussi des lieux de vie, au-delà de l'accompagnement.
3: Alors Muriel Rességuier, vous êtes fraîchement élue à la ville de Montpellier. Alors bon,
4: j'apprécie le jeu de mots.
3: on vous connaît depuis très longtemps, notamment sur Divergence, puisque vous étiez députée La France Insoumise. Quand on arrive comme ça sur ce dispositif du CCAS, qu'est-ce qu'on découvre ? Est-ce qu'il y avait des fausses idées ? Comment ça se passe pour un élu ?
4: Alors, le côté, pour moi, très intéressant et totalement nouveau, c'est le fait d'être dans une majorité. Moi, j'ai souvent été dans l'opposition, alors en tant que député, évidemment, et à la région, c'était un petit peu différent quand j'étais élu régional, parce que je travaillais avec l'équipe de Carole Delga, avec les communistes et les Verts, mais nous, on était dans une fusion technique avec le Front de Gauche. Voilà. Et là... ça veut dire qu'on a d'autres moyens, d'autres leviers. Voilà. Et ce qui est intéressant pour moi, là, dans la période où on est, avec le défi du CCAS, parce que c'est un défi, de garder les subventions, de continuer à assurer les missions avec ce qui se passe autour, c'est la possibilité d'agir concrètement, sans que tout devienne quelque chose d'insurmontable. Quand on est dans l'opposition, on peut agir. Moi, j'ai réussi à sortir des gens de la misère, à donner des papiers aux gens, etc., mais c'est plus compliqué, parce que vous n'allez pas de soi. Il faut d'abord convaincre. Alors pour moi, qui était vu comme une salle rouge, que je n'étais pas complètement folle, les gens, une fois que j'avais convaincu les gens que je n'étais pas complètement folle, ok, on travaille ensemble et on agit ensemble. Là, c'est une position plus confortable, mais à la fois dont je mesure la responsabilité, parce que quand on a les moyens d'agir, eh ben, il ne faut pas se louper, et on doit le faire.
3: Oui, puis on peut dire que c'est un mandat sacerdoce, là, pour le coup, puisqu'on est on parle de précarité. Oui.
4: Alors, ceux qui me connaissent savent que je suis assez douée pour les sacerdoces. Et j'ai toujours été touchée, j'ai toujours porté la parole des plus fragiles. Quand j'étais députée, j'allais beaucoup dans les prisons, j'allais beaucoup dans les CRA, j'allais beaucoup dans les squats. Donc, c'est quelque chose qui me tient à cœur. Je dis souvent avec humour que les banquiers, les gens du CAC 40 et les plus aisés en France ont beaucoup de monde pour les défendre, beaucoup de partis les défendre. Eh bien, moi, je m'occupe de ceux qui n'ont personne et des plus fragiles. Et en plus, dans un moment de ma vie, j'ai fait partie. Donc voilà.
3: Et on imagine qu'avec ce nouveau mandat, vous allez apporter votre patte justement dans ce domaine. Qu'est-ce que vous imaginez un petit peu de différent par rapport à tout ce qui a été fait auparavant ?
4: Alors déjà, je suis en train d'appréhender et de regarder un petit peu ce qui a été fait. Là, on va avoir une nouvelle analyse des besoins sociaux qui va sortir. Je travaille, moi, avec d'autres élus. Je pense à Nazim, je pense à Inbal, je pense à Yves Barral, à Michel Calvo, évidemment, et à Delphine Esselin. Donc, ils vont être avec moi au CCAS dans leur délégation. Donc, moi, mon rôle, il est de coordonner, il est d'impulser, il est de veiller à ce que le programme soit appliqué. Et donc là, ma première approche, elle est d'appréhender, il y a des dossiers urgents, de rencontrer les gens, de rencontrer le personnel, d'aller dans les établissements, assez vite, pour la rentrée, de décortiquer le programme et de fixer des priorités et de les phaser dans le temps.
3: D'accord.
4: Voilà. Et donc, le programme, il est bon. Je ne me serais pas engagée si le programme était pas bon. On a un plan solitude, je pense aux seniors, et on a une vigilance sur le parcours logement, sur le parcours aussi pour les plus fragiles, pour les femmes victimes de violences. On a un sujet sur les logements intercalaires. Voilà, il y a beaucoup de choses. Donc, il faut les mettre à plat. Il faut lier, parce que souvent, c'est transversal. Donc, on doit travailler en concertation avec d'autres élus. Je pense évidemment à Clara Jimenez avec l'agence municipale pour le logement. Donc, ça, ce sera aussi un gros chantier. Et on a un programme, et alors mon rôle, il sera d'articuler et d'y prendre la part avec le CCAS, qui est transversale et qui appréhende dans sa globalité tout l'aspect social de la vie des gens. En fait.
3: Donc c'est vraiment de l'interdomaine, hein, on peut dire, c'est-à-dire oui. que le mandat CCAS ne va pas sans le mandat logement.
5: Le CCAS est une très grosse machine, hein. On est plus de 800 agents.
3: D'accord.
5: Donc il y a 7 EHPAD, 17 clubs, ça c'est pour les personnes âgées, le service maintien à domicile, mais aussi toute l'action sociale. Donc voilà, déjà pour appréhender la matière CCAS, c'est déjà voilà, un très gros travail. Et, on a une très grosse action sur la ville.
4: Certains d'entre vous, le 19 juin, s'ils sont disponibles, auront peut-être la possibilité de découvrir le tiers-lieu Ambroise-Croizat, où il y aura aussi une déclinaison de ce festival Rock Art.
2: Alors justement, pour y revenir à ce festival Rock Art, je voulais savoir si c'était la première fois qu'il se passait un tel événement dans un EHPAD, et plus généralement à l'échelle de Montpellier. Il me semble que c'est la deuxième édition, mais cet événement est assez particulier, assez finalement différent, assez novateur si
3: et,
2: on peut dire.
3: Et unique.
5: Oui, tout à fait. Alors c'est la deuxième édition, comme vous l'avez dit. On a fait la première édition l'année dernière, c'était un peu pour nous une découverte. On partait de rien, qui a eu lieu aussi au même endroit, dans l'EHPAD les Aubes.
2: Dans le parc.
5: Dans le parc, voilà, tout à fait.
2: Voilà,
5: on a un très, joli parc en face du parc Rainbow, pour ceux qui ne situent pas l'EHPAD. Et en fait, le constat de départ, c'était qu'en fait, certains de nos résidents ont l'âge de Mick Jagger. Donc on a voulu faire venir la vie. Enfin, l'animation de la vie au sein du CCAS, et quoi mieux qu'un moment convivial, mais un vrai moment convivial, organisé comme on ferait ailleurs, un concert avec un food truck, que les gens puissent boire un verre ou manger, écouter, voir une exposition. Donc on s'est dit, organisons-le de la même manière que notre festival, avec à l'intérieur du parc de l'EHPAD. Donc on a juste un peu sécurisé pour pas que... Voilà, les gens puissent monter à l'intérieur de l'EHPAD, mais sinon, organiser comme un autre festival.
2: L'idée, c'est de mélanger, finalement, c'est pas uniquement destiné aux résidents de l'EHPAD,
5: tout
2: mais
5: à fait.
2: Bien au public extérieur.
5: Et oui, ça, oui tout à fait. C'était vraiment ouvrir l'EHPAD sur le quartier. Il y a un objectif, en fait, de faire de nos établissements des lieux de vie pour le quartier, des lieux ressources. Et pour emmener les gens, surtout à l'intérieur d'un EHPAD, c'est d'organiser des événements fédérateurs, conviviaux. Et donc on s'est dit, la musique, la culture, c'est ce biais-là, c'est un lien de... ça fait lien.
3: Et alors, monsieur Castano, expliquez-nous comment ça se passe. À un moment donné, on a cette idée, on va voir un élu, on va voir sa direction, et on dit, je veux faire un festival de rock dans un EHPAD. On vous dit quoi? On vous dit, banco? J'imagine que oui, à la ville de Montpellier, on vous dit banco.
5: oui, tout à fait. On a fait une note, on avait travaillé un peu le sujet bien en amont. Il se trouve que moi-même, je fais de la musique, donc je partais pas de zéro, j'avais des contacts avec les groupes, une certaine connaissance aussi sur tout ce qui est logistique, même si et après, donc c'est beaucoup plus simple pour organiser, mettre en place. Donc après, on a préparé le projet avec des collègues du CCAS, et on a fait une note, et au contraire, ça a eu un accueil très favorable, beaucoup d'enthousiasme de la part aussi des directeurs des EHPAD. Ils ont trouvé ça super qu'on organise ça dans leur EHPAD, qui eux sont pris par leur quotidien, mais la gestion qui est très, très complexe d'un EHPAD. Donc,
2: Et du côté des résidents, ça a été reçu comment?
5: Très bien. En fait, moi, je garde le moment qui m'a le plus marqué, c'était quand j'ai vu des résidentes se lever avec le déambulateur et danser. Et ça, c'est touchant. Et puis, à un moment donné, quand je rangeais le matériel, j'étais dans le parking... Et je vais parler à certaines résidentes qui rentraient, parce qu'il y a des résidents d'autres EHPAD qui sont venus. Et je leur dis, alors, ça vous a plu? Et qu'elles étaient presque émues aux larmes. Et ça m'a vraiment touché. Voilà, c'est vraiment, moi, si je retiens une chose, c'est ces résidentes en train de danser avec les déambulateurs.
3: Et c'est là qu'on voit aussi la beauté de vos métiers et ce côté sacerdoce que l'on évoquait avec Muriel Ressiguet il y a quelques secondes. J'imagine que ça dépasse largement vos prérogatives de votre travail au quotidien.
5: Oui, alors effectivement, après j'ai en charge, j'ai une partie administrative, conseil d'administration, mais l'organisation d'événements protocolaires, donc on partait pas, la communication qui m'est rattachée, donc on partait pas totalement dans l'inconnu non plus, c'était plus sur l'organisation d'un festival, mais après on organise quand même beaucoup de manifestations au CCAS, où on a toujours utilisé la culture comme vecteur de lien.
3: Oui.
5: On a déjà, dans un autre EHPAD, l'EHPAD Gauffier, derrière le stade Ovalie, on a créé, il y a 4-5 ans, un tiers-lieu culturel où on a des expositions tout au long de l'année avec des artistes qui viennent donc exposer gratuitement, mais ouvert au public, à la population. Et au départ, les résidents regardaient ça d'un œil un peu étonné, on va dire. Et puis maintenant, quand l'été, on ne fait pas, il n'y a pas d'exposition, on dit « Oh, c'est quand la prochaine exposition ?» Maintenant, ils sont en attente.
3: D'accord.
5: Voilà, c'est arriver avec la culture dans des lieux atypiques qu'on n'attend pas, arriver à faire du lien social.
3: Mmh. Et alors là, cette culture, vous la ramenez encore plus puisque vous vous associez au MOCO pour ce festival et au Mama Sound.
5: Oui, oui, tout à fait. Oui, effectivement. Alors d'abord pour l'organisation logistique, technique, et puis aussi pour la reconnaissance, on s'est associé cette année à Mama Sound. Mmh. Parce qu'eux, ils ont un véritable savoir-faire.
3: Ils savent faire, ouais.
5: En termes de communication et de reconnaissance, surtout. On s'est associé aussi, l'année dernière aussi, aux étudiants du MOCO ESBA, qui ont fait un travail, cette année encore, un travail avec les résidents. Alors, on va le découvrir là prochainement. Et pour réaliser une exposition au sein de l'EHPAD.
3: D'accord.
5: Et les artistes aussi, moi je tiens aussi à remercier les artistes parce qu'on ne les rémunère pas, ils viennent bénévolement, ça fait 2 ans. Donc pour le 30 mai, c'est K et Right or Well.
3: Mm-hmm.
5: Voilà. Et aussi on a un collectif, Ma Pop Favor, qui à partir de photos réalise un travail sur pochoir. Mm-hmm. Et là en plus on a pu créer un atelier avec les résidents qui exposeront le jour du festival.
3: Et alors là, je me retourne vers Muriel Ressiguier. On peut dire que c'est toute la machinerie de la ville de Montpellier qui se met en route, là.
4: Alors ça, c'est un aspect que je trouve assez formidable et qui complète la question que vous me posiez tout à l'heure. Qu'est-ce que ça change d'être à cette place-là ? Et ça change la logistique, ça change les moyens, ça change des gens qui sont investis et qui ont du sens dans leur mission au quotidien. Mmh. Et on regarde tous vers le même horizon. Et donc, c'est extrêmement plus facile d'organiser les choses. Et ça, c'est vraiment un côté que j'apprécie beaucoup parce que, en fait, c'est possible.
3: Mmh.
4: Voilà. Les choses sont possibles et on va les faire. Et vous disiez à Stéphane, ça sort un peu de vos prérogatives ou de votre métier. Eh ben, en fait, pas tout à fait.
3: Pas tant que ça.
4: Et c'est ce que je trouve aussi. Il y a pas longtemps, un séminaire des cadres du CCAS et des agents du pôle solidarité de la ville. Et je leur disais qu'en réalité, ce qu'ils font au quotidien a éminemment de sens, et c'est une forme pour moi de résistance politique parce que au quotidien, ils amènent de la joie, ils amènent de la dignité, ils réparent les gens, ils tissent du lien, et ça, c'est extraordinaire. Ils aident les gens et ils nous aident tous à faire ville. Mmh. Voilà.
3: Et dans le monde dans lequel on vit en ce moment,
4: c'est très important. Pour moi, politiquement, c'est un acte de résistance.
3: Mmh. Absolument. On vous remercie beaucoup, c'est la fin de cette interview, on arrive déjà aux 20 minutes de l'Auberge Espagnole, mais le Festival Rock Art s'installe sur l'antenne de Divergence FM toute cette semaine. Vous pourrez retrouver dans l'Auberge Espagnole des interviews des artistes, des organisateurs. On vous remercie, Muriel Ressiguier, je rappelle que vous êtes adjointe au maire en charge des solidarités et vice-présidente du CCAS. Et on vous remercie, monsieur Stéphane Castano, responsable du service administration générale du CCAS de Montpellier.
4: Merci à vous.
3: Merci.
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8: Bonjour à tous. Aujourd'hui, je vais défendre une idée simple. Quand on est avec quelqu'un, soyons vraiment avec cette personne. Je sais, c'est évident, mais en fait, pas tant que ça. J'ai encore pas mal d'amis qui vivent à Paris, et une fois par an environ, comme un petit provincial, je monte à la capitale pour les voir. Moi, je suis en congé et eux, ils travaillent. Donc, par commodité, j'essaie de m'organiser pour déjeuner avec eux aux abords de leur lieu de travail. La semaine dernière, je suis allé voir un copain à Paris. Le copain en question a sa pause déjeuner qui varie d'une heure à deux heures. Et dans le même temps, on doit rattraper une année de vie ou presque. Donc, c'est court. Mais mon pote, sans s'en rendre compte, quand il s'assoit, le premier truc qu'il fait, c'est de poser son téléphone sur la table. On n'est pas en tête à tête, mais on est trois. Lui, moi et son téléphone qui envoie des notifications et perturbe la qualité de notre déjeuner. La même semaine, mais cette fois le week-end, une cousinade. Grande tablée, le soleil tape, la nappe en papier colle au coude, il y a du rosé dans des verres dépareillés, un plateau de pizza qui n'attend que moi, et autour de la table des gens qu'on n'a pas vus depuis des mois. Et là, à ma gauche, mon beau-frère. Il a lui aussi posé son téléphone face retournée contre la table. Geste symbolique, geste fort. Toutes les 4 minutes, il jette un regard furtif vers son téléphone, comme on vérifie une casserole sur le feu, comme si Facebook allait s'enflammer en son absence. Au bout de 7 minutes, il craque. Il retourne son téléphone, juste pour voir, et là, ses yeux se plissent. Quelqu'un a commenté sa photo de la semaine dernière, une photo de coucher de soleil, prise depuis sa fenêtre avec la légende « La vie est belle ». Le beauf répond aux commentaires, like 3 autres publications, il partage une vidéo d'un chien qui joue de la guitare, hyper drôle. Pendant ce temps-là, sa femme lui raconte quelque chose d'important et lui répond « Au bon moment, et c'est déjà quelque chose ça. » On a beaucoup stigmatisé les jeunes là-dessus, les ados qui textotent sous la table, les vingtenaires la tête dans leurs écrans, mais permettez-moi un retournement de situation. Les jeunes au moins ont un peu honte, ils planquent leur téléphone, ils font semblant, il y a encore une petite gêne sociale qui traîne. Les plus anciens, eux, ont éliminé cette étape intermédiaire. À ce niveau-là, je connais des gens de plus de 60 ans qui n'ont aucun scrupule. Ils sortent le téléphone en plein milieu du repas, le posent à plat sur la table comme s'ils présidaient la réunion et font défiler Facebook avec le pouce avec la sérénité d'un moine bouddhiste. Vous leur parlez, ils jouent à Candy Crush, ils disent oui, mais ils n'écoutent pas. C'est normal, ces outils sont conçus pour maximiser notre présence avec eux. Les téléphones, les réseaux sociaux et aujourd'hui l'IA n'ont qu'un seul objectif, qu'on passe le plus de temps avec eux. Mais ça ruine les relations humaines et c'est sans compter les autres comportements qui peuvent en faire autant. Alors, j'aurais pu faire une liste hyper exhaustive, j'ai juste sélectionné 3 cas. D'abord, il y a le coupeur de parole, celui qui ne coûte pas vraiment. Il attend le silence de 2 secondes pour s'engouffrer dedans avec sa propre histoire, qui commence invariablement par « moi pareil, ah ouais, ça me rappelle quand ?» Ce n'est pas une conversation, c'est en fait 2 monologues qui se croisent sur un rond-point. Il y a le pédagogue non sollicité ensuite, vous évoquez un sujet, il sort à un cours magistral, il a lu un article là-dessus ou a vu un documentaire, il connaît quelqu'un dans le secteur. Bref, dans 10 minutes, il vous aura tout expliqué et vous n'aurez rien à dire. Enfin, il y a le passif-agressif du téléphone. Celui qui ne dit rien, qui pose juste son téléphone sur la table, écran vers le haut, luminosité à fond, et qui à chaque notification lance un petit regard rapide, juste pour vous montrer que le monde l'attend, que sa vie est dense, qu'on a de la chance qu'il soit là. On a tous dans notre entourage ce genre de profil, et peut-être que certains d'entre vous font parfois ce genre de comportement. Je ne juge pas. En fait, un peu si, quand même. Imaginons maintenant qu'on décide de couper les écrans. Et voilà comment ça se passe. Vous partez en rando avec des amis, la première heure, les jambes chauffent, et personne ne parle vraiment. Et puis quelque chose se passe, le rythme s'installe, le paysage s'ouvre, et les conversations commencent à sortir. Pas les conversations de surface, les nouvelles, le boulot, le temps qu'il fait. Non, les vraies, celles qui commencent par « à propos de rien » et qui dureront 3 km. Celles où on dit les choses qu'on n'aurait pas dit assis en face l'un de l'autre, dans un salon avec des obligations du regard. Marcher à côté libère quelque chose. Le soir, on s'arrête. On déballe un fromage, une tome de montagne qui sent fort et qui colle au couteau. On ouvre une bouteille. On refait le monde avec le sérieux et la compétence qui caractérisent les gens bien reposés et légèrement éméchés. Personne ne regarde son téléphone. Pas parce qu'il n'y a pas de réseau, enfin ça aide un peu, mais parce qu'il ne viendrait à l'idée de personne d'aller chercher ailleurs ce qu'ils ont déjà là. J'ai un autre exemple. C'est quand on arrive dans une ville avec des amis, sans plan précis, et qu'on décide de la comprendre avec ses bistrots. Le premier pour se poser et refaire le monde, le deuxième pour demander au patron ce qu'il y a à voir, le troisième parce qu'on a fait confiance au patron et que c'était une bonne idée, et le quatrième parce qu'on n'a pas vu le temps passer. Dans ces moments-là, vous apprenez des choses, sur la ville, sur vos amis, sur vous-même, des détails qui ne rentrent dans aucune case. Une opinion inattendue, une anecdote qu'on ne connaissait pas, une façon de voir les choses qui vous déplace un peu. C'est ça, être vraiment avec quelqu'un, être déplacé, sortir de son propre monologue intérieur pour laisser entrer le point de vue de l'autre. Alors la prochaine fois que vous êtes à table, en rando, dans un troquet ou dans un salon, posez le téléphone. Pas à face retournée, non, non, non. Vraiment posé, dans la poche, dans le sac, ou même dans un tiroir. Et regardez la personne qui est en face de vous. Elle a probablement quelque chose d'intéressant à dire. L'échange avec les autres, c'est comme la première gorgée de bière. Un vrai petit bonheur. À la semaine prochaine pour deux plaisirs minuscules.
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6: 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Un colloque proposé par l'association de la cause freudienne en voie domicienne au Palais des Congrès à La Grande Motte. Qu'en est-il de l'IA? Comment opèrent ces modèles algorithmiques capables de dialoguer? Quels sont leurs effets sur la civilisation et plus particulièrement sur le lien social et le rapport à la parole? L'association de la cause freudienne en voie domicienne vous propose de vous renseigner sur les effets de ce partenaire artificiel auprès de nombreux invités. 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

0: Les gens, ils aimeraient pouvoir s'arrêter et dire quelle magnifique asymétrie. Et oh, et quelle belle tonalité de briques. Mais on ne leur donne pas l'occasion non plus. Alors ils préfèrent rester devant leur téléviseur et c'est dommage.
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1: Font chier, ils nous racontent la même chose toute la journée.
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3: Ça c'est bien de toi, pas de cervelle pour des sous.
4: Ah oui, ça c'est certain.
5: Tout ce que je sais, c'est que tous les cerveaux sont morts déjà, et qu'aujourd'hui, seule l'idiotie est restée en vie.
6: Alors, quoi de neuf ?
7: Le changement climatique, d'abord.
8: Il nous menace d'une tragédie planétaire.
9: C'est pas un petit sujet dont il va être question, je crois. Hein.
10: C'est aussi l'expression du profond mal-être des Français au travail.
11: Les gens qui restent pauvres, ils restent pauvres. Ceux qui tombent pauvres, ils restent pauvres.
12: Quelle indignité. Nous sommes sur le service public.
13: Il utilise tous les instruments les plus déloyaux pour essayer d'y échapper.
14: Mais le problème, c'est qu'il nous tend la main après nous avoir fait un bras d'honneur.
15: On y parle corruption, violence sexuelle, terrorisme.
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9: Françoise Vernat, pour La Marseillaise.
10: Et Olivier Nautal.
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10: Oui. Prochain numéro, le 22 mai.
9: Voilà, suivant la diffusion de cette émission. Alors, nous allons d'abord, aujourd'hui, évoquer le prochain colloque de l'association de la cause freudienne en voie domicienne. Alors, je mettrai dans l'article un petit lien qui renvoie à acfvoiedomicienne.fr, où vous aurez toutes les plus d'informations, bien entendu. Alors, ce colloque est intitulé « IA, l'IA, ça vous parle ?» Alors, il aura lieu le 6 juin de cette année, quand même, 2026, au Palais des Congrès de la Grande Motte, dans l'Hérault. Valérie Bussière est déléguée régionale de l'ACF en VD, membre de l'ECF. Alors, l'ECF, pour ceux qui ne le savent pas, c'est l'école de la cause freudienne. Nous avons aussi Stéphanie Cahuzac-Morel, psychanalyste, membre de l'ECF et de l'ACF en VD, comme on dit, en voie domicienne. Et enfin, Caroline Nissan, également psychanalyste, membre de l'ECF et de l'ACF en voie domicienne. Elles sont toutes les trois en studio à Divergence pour évoquer les raisons du choix de cette thématique pour ce colloque et les axes du colloque, mais aussi les enjeux de la transformation, de la transmission de la psychanalyse. L'IA, ça vous parle ? Point d'interrogation. Alors déjà, pour les auditeurs, sachez que déjà en 1955, Lacan avait évoqué nos machines à penser comme les hommes, épinglant d'une jolie formule l'arrivée, ben de quoi en 55, mais des tout premiers ordinateurs à circuit intégré. Alors aujourd'hui, l'avènement des agents conversationnels indexe notre civilisation. Un changement linguistique s'annonce dans nos sociétés. Le pousse-à-dire de cette décennie se dote d'une intelligence dite artificielle. Le cycle IA, c'est partout, ça se glisse n'importe où maintenant. On parle de l'IA comme on respire. Hein. Se glisse partout. Alors, qu'en est-il de l'IA exactement ? Comment opèrent ces modèles algorithmiques capables, soi-disant, de dialoguer ? On en parlera avec nos invités. À la Grande Motte, c'est tenu aussi, il faut le savoir, au niveau historique, le congrès de l'école freudienne de Paris. Et nous étions en 1973 à la Grande Motte. Et donc, Lacan était d'autant plus enchanté de ce congrès qu'il a pu, comme il l'a dit lui-même, non pas conclure, mais contribuer. Alors, ben, nous allons interroger nos invités, bien sûr, sur ce nouveau colloque, toujours à la Grande Motte. Et nous avons une heure pour le faire. Françoise Vernin, on va lui demander d'ouvrir le débat.
4: Oui, oui, enchantée Valérie Bussière, Stéphanie Cahuzac-Morel et Caroline Nissan. Alors, première question, hein, c'est pourquoi donc, l'association de la cause freudienne s'empare aujourd'hui, pour son colloque du 6 juin, de cette question de l'IA avec cette interrogation, hein, l'IA, ça vous parle avec un double sens. Hein, est-ce que ça nous parle vraiment et est-ce qu'on sait de quoi on parle? Donc je ne sais pas qui veut commencer à nous expliquer pourquoi ce sujet.
17: Oui, merci beaucoup pour votre invitation. Effectivement, vous avez bien entendu ce double jeu, on pourrait dire, oui, sur cette question de la parole. Hein. L'IA, les machines, la parole, pourquoi on parle à une machine, hein, et est-ce que la machine nous parle, et en quoi effectivement cette thématique nous parle en ce moment. Ouais, effectivement, elle parle à de nombreuses personnes et on est nombreux à en parler. Alors effectivement, cette thématique, elle est connectée donc à notre société, hein, aux enjeux qu'il y a aujourd'hui sur le plan contemporain, mais c'est aussi effectivement en lien avec l'association de la cause freudienne qui donc met au travail les concepts de la psychanalyse et l'idée de transmettre la psychanalyse.
4: Parce que dans la psychanalyse, la parole, en tout cas, et la relation entre la personne qui fait une psychanalyse et son, je sais pas si c'est son psychanalyste, on dit pas thérapeute, j'imagine. Hein.
17: On parle plutôt de psychanalyste.
4: On parle plutôt de psychanalyse. La parole, elle est centrale. En tout cas, elle peut ne pas y être, mais en tout cas, c'est toujours une interaction entre
9: la personne qui écoute,
4: la personne qui fait ce travail de psychanalyse et le psychanalyste. Or aujourd'hui, on a cette entrée en jeu de l'intelligence artificielle de plus en plus performante en termes de réponse à des questions. Voire des questions existentielles, pas simplement pour avoir un renseignement, hein, mais des questions existentielles, en quoi ça vient percuter le travail psychanalytique et votre travail à vous, psychanalyste.
18: Oui, je vous remercie pour cette question. Je vais peut-être tenter d'y répondre parce qu'au fond, il s'agira d'une séquence dans le colloque que Valérie Bussière va présenter, où il sera question au fond du transfert, et tel qu'on peut l'entendre dans la psychanalyse en effet, et du transfert à la machine. Qu'en est-il de ce transfert et qu'en est-il du savoir qui sera en jeu, au fond, quand on interroge la machine? Je ne vais pas répondre à ces grandes questions, parce qu'il s'agit de venir plutôt au colloque.
9: Au colloque, hein, ouais. Il y a tout un programme très important qu'on mettra sur le site.
18: Oui, peut-être que Valérie pourrait le déplier, mais c'est vrai qu'il y a là un enjeu de taille, parce qu'au fond, dans la séance analytique, dans la rencontre avec un psychanalyste, il est question d'une rencontre, en présence. Déjà, il y a le corps, et puis aussi, il y a pas cet échange avec le partenaire en miroir, au fond. Et on verra que dans ce colloque, c'est tout l'enjeu. Hein.
4: Est-ce qu'aussi, il y a nécessité pour vous, en présentation, en introduction du colloque, d'expliquer ce qu'est l'intelligence artificielle? Parce que ça aussi, il y a le terme intelligence artificielle, mais on est plus dans... On retient plus le côté intelligent, donc capacité de réflexion, de conception de concept, alors que c'est pas ça. C'est une machine qui va, même si elle est très perfectionnée, imbriquer des informations qu'on lui a données, que les humains lui ont données, via des données de plus en plus importantes, et qu'il va restituer, mais...
17: Oui, tout à fait.
4: Voilà. Alors, est-ce que c'est important de la définition de l'IA? Pour nos auditeurs, hein.
17: Oui, oui, oui. Alors, on ne va pas déplier tout ce point-là, puisqu'effectivement, oui, dans notre colloque, nous avons invité un mathématicien, hein, Olivier Ripoll, qui est aussi expérimentateur en IA, qui travaille donc dans le service développement dans le cadre de son travail sur l'IA. Et il travaille sur l'IA et il nous dépliera un petit peu ce qui fait énigme, en fait. Oui. Et effectivement, qui peut même

0: ce temps d'intervention, d'échange avec le psychanalyste. Je dirais aussi, un des points, et on le développera lors du colloque, un des points, c'est aussi cette question du silence et de la temporalité. Mmh. Hein, et les patients, ça, peuvent nous le dire. Mmh. Hein, il y a une patiente là, que j'ai vue il n'y a pas très longtemps, une jeune, qui m'a dit « Je parle à l'IA, mais en fait, ce qui ne me plaît pas, c'est que c'est tout et tout de suite. »
1: C'est la question voilà. que j'allais vous poser, c'est que quand on a des témoignages de personnes ou de psychanalystes ou qui ils font une cure psychanalytique, ils disent pas que ça dure 15 jours, un mois, ça peut être une vie, ça peut être des années. Et donc il y a cette temporalité et ce temps long. Aujourd'hui, on est quand même dans la société de vitesse, de l'immédiateté, et l'IA vient percuter complètement tout ça. C'est tout de suite et une réponse certainement à un mal-être ou en tout cas une difficulté d'être au monde et d'être soi. Comment il faut vous adapter, comment vous appréhendez quand vous avez une personne comme cette jeune fille ou d'autres témoignages hein, où ça aboutit en fait à plus de mal-être qu'à autre chose d'interroger ce qu'on croit être un interlocuteur mais qui n'est qu'une machine.
2: Alors, l'usage de l'IA, effectivement, certains de nos patients et analysants en font usage. Ce qui est intéressant, c'est effectivement comment de chercher quel usage ils en font. Effectivement, il y a peut-être deux ans, il y avait eu une ou deux affaires qui avaient conduit au suicide, en fait, des jeunes adolescents. Et qui avait reconduit à un reformatage de l'IA pour maintenant, quand il y a des idées suicidaires qui s'expriment, il y a des messages qui sont diffusés pour demander de s'adresser à un praticien.
1: Voilà, ça allait très loin. Il y a des réseaux sociaux qui sont basés sur les algorithmes et donc l'intelligence artificielle. C'est pas simplement des agents conversationnels. C'est aussi tu veux te faire mal, je t'explique comment on fabrique un nœud coulant. Donc ça c'est terrifiant et c'est sur des plateformes qui sont internationales et ça se passe dans l'intimité de la chambre de l'adolescent avec des parents qui croient que l'enfant est en sécurité ou leur ado est en sécurité et ce n'est pas le cas. Donc le danger est aussi dans l'intimité. Comment vous c'est une question vaste, mais comment on peut appréhender ça et avoir les outils pour distinguer et du coup savoir et s'en protéger.
2: C'est une question très intéressante que vous posez, qui sera d'ailleurs développée par un autre de nos invités au colloque. Il s'agit de Gilles Mouillac, qui est psychologue clinicien et qui travaille dans un centre assez particulier à Bordeaux. C'est un centre qui s'appelle le Non-Lieu et qui accueille des jeunes entre 15 et 25 ans, psychotiques et autistes, qui sont souvent en situation d'exclusion sociale. Le point de départ du travail avec ces jeunes dans ce centre, c'est une accroche avec le numérique sous toutes ses formes, donc le jeu vidéo, les pratiques autour de l'image, du son, etc. Et donc Gilles Mouillac s'est beaucoup intéressé à cette question-là qu'il développera dans une séquence clinique.
1: D'accord. En fait, si je vous entends bien, il ne s'agit pas de diaboliser l'intelligence artificielle. Hein.
2: Oui.
1: On est bien
2: oui.
1: d'accord. Il faut lever le doute possible sur cette question-là. Est-ce que vous voulez développer
0: Oui, effectivement. Il m'a semblé important. Il y a pratiquement un an voilà, qu'on a commencé à réfléchir à l'idée de ce colloque. Et quand j'ai commencé à lire plusieurs ouvrages, surtout l'été dernier, des ouvrages pas forcément psychanalytiques, hein, revue Esprit, plusieurs des sociologues, des philosophes. Je trouvais que souvent il y avait en fait deux axes, c'était soit une dystopie, soit une utopie.
1: Oui. Hein, oui.
0: Et qu'effectivement la psychanalyse n'avait pas à se positionner, est-ce que c'est une utopie ou une dystopie. C'était plutôt un peu une troisième voie sur savoir effectivement d'abord se renseigner, s'informer, qu'est-ce que l'IA, qu'est-ce que c'est que cette machine, pourquoi en fait le colloque il va être divisé un peu en deux temps.
1: Allez-y,
0: plutôt la question,
1: nous, ouais.
0: Voilà, question plutôt des causes, hein, c'est-à-dire donc cette machine, qu'est-ce que c'est,

0: Ensuite, ce deuxième temps, on parlera un petit peu, Stéphanie, c'est sur cette question du transfert. Hein, pourquoi on parle à une machine? Moi, je trouve ça très intriguant déjà. Et ensuite, quel usage, effectivement, on peut faire de cette... cet outil, voilà.
1: Oui, oui.
0: Et c'est vrai que dans la dans l'après-midi, on parlera plutôt des conséquences de l'IA, c'est-à-dire dans la civilisation, qu'est-ce que ça modifie en termes de liens sociaux, voilà. Et c'est quand même. Alors, on n'abordera pas toutes les thématiques, la question du travail, voilà. Mais aussi ce que vous avez amené sur cet ado là, tout seul, qui utilise l'IA pour faire un nœud coulant. Bon. On aura une séquence tout à fait précise sur l'avenir de la psychiatrie et l'utilisation qui se développe. Enfin, il y a beaucoup de recherches qui se font avec les centres experts de développer des IA thérapeutes.
2: Oui, c'est même des diagnostics. C'est-à-dire que
1: au niveau de la psychiatrie.
2: Oui, on met dans des cases, on dit voilà, vous êtes ci ou vous êtes ça, et donc on va vous soigner comme ci ou comme ça. C'est un peu simpliste ce que je dis, mais c'est un peu ce qui est en tendance. C'est-à-dire pour faire gagner du temps et donc de l'argent, on préfère que la machine déblaye le terrain avant que on soit envoyé vers les personnes en chair et en os.
1: Alors, il y a quand même un élément aussi, c'est que, je sais pas, l'association de la cause freudienne, évidemment, c'est dans freudienne, il y a Freud. Donc, et c'était extrêmement révolutionnaire, Freud, et ça reste révolutionnaire. Donc, ce point de voilà, c'est aussi important que l'association aujourd'hui résiste à cette il y a toujours eu dès la naissance de la psychanalyse et il a été extrêmement décrié. Ne parlons pas du fait qu'il a dû s'exiler parce que il était juif et qu'il était persécuté, mais il a été extrêmement décrié. Il continue à l'être de façon qui se réclament de cette école-là, avec après l'évolution avec Lacan, ils se font, c'est extrêmement violent, des prises d'opposition pour.
2: Les attaques sont très fortes.
1: Mais dénigrer pour dire en gros, ça n'a pas lieu d'être. Enfin voilà, on n'est pas dans quelque chose de sérieux. Et ça aujourd'hui, ça prend quelle forme? Parce qu'évidemment, dans Freud, ce qu'on retient, c'est cette humanité, ce lien humain. Et c'est dans ce sens-là qu'il a été révolutionnaire et qu'il reste aujourd'hui, au XXIe siècle, révolutionnaire. Est-ce que ça, c'est important pour vous aussi de défendre? Pas d'être sur la défensive, mais d'être offensif pour dire, il faut cette place à la relation humaine, ténue peut-être, peut-être qui peut paraître étrange aussi, et qui peut faire en sorte qu'on vive bien et qu'on passe pas malheureusement de l'autre côté pour faire taire les souffrances, quoi.
3: Oui, votre question me permet d'introduire déjà en effet la question de l'écoute, au fond, qui était au centre des fondements de la psychanalyse. C'est comme ça que la psychanalyse a trouvé son essor, l'écoute, mais rigoureuse au fond de ses patients. Et puis aussi avec Freud, voilà, on a l'idée de ce qu'est la parole et de la valeur de la parole, qui est aujourd'hui quand même pas mal dévoyée, puisque on pense qu'on va pouvoir substituer à la parole des questionnaires, enfin des choses comme ça. Voilà, donc l'enjeu, il est là, et c'est pourquoi nous avons, en l'occurrence, en lien avec l'association de la cause freudienne et U4K, qui est une union pour la formation en clinique, qui est nationale, on a créé aussi un atelier il y a 5 ans environ, vraiment en direction de l'adresse de la jeunesse, qui s'appuie sur la lecture et l'étude de cas publiés, sur lesquels il est question d'une approche, de l'approche psychanalytique dans l'expérience de parole avec les patients, et c'est c'est très précieux parce que au fond il y a vraiment un savoir-faire qui s'en dégage et une, on peut dire une théorie qui vraiment s'appuie et se noue à la clinique et pas le contraire. Ouais. C'est pas oui. du plaquage, voilà.
1: Oui oui oui oui, il y a une il y a des psychanalystes, je vous en fais certainement partie pour certains d'entre vous qui travaillent dans les services, on va dire, hospitaliers aussi.
3: Oui, oui, tout à fait.
2: Donc, auprès des personnels aussi.
1: Voilà, sûr, et c'est vrai sûr. Qu'on sait qu'au niveau de la médecine, l'intelligence artificielle, c'est dantesque. On a, des logiciels ou des start-up qui travaillent aujourd'hui, notamment pour... et qui comparent un homme ou une femme, médecin, ou qui fait un diagnostic, et la machine. Et qui vont conclure, la machine est beaucoup plus fiable. Et en disant, ils veulent vendre leur logiciel, quoi. Donc, on met en concurrence. C'est comme quand Gasparov s'est fait battre par une machine.
2: Aux échecs pour ceux qui connaissent.
1: Voilà. Donc, tout ça, c'est pour dire, ça a été très médiatisé la défaite de Gasparov.
3: C'est vrai.
1: Voilà, ça a été très médiatisé et ça voulait dire un des plus parfait cerveau mathématique, un des maîtres des échecs, il est mis en échec par une machine. Donc la machine va être supérieure. Comment on appréhende ça quand on est, vous, de là où vous parlez, comme dirait l'autre, psychanalyste?
4: Il me semble que le premier problème, c'est de croire que le cerveau humain est une machine. Oui. Je crois qu'on part de là. La psychanalyse ne part absolument pas de ce postulat. Ce qui se passe dans une séance d'analyse, ce n'est pas un simple échange d'informations ou un dialogue. Il y a des choses qui sont mises en jeu bien au-delà de... Ce n'est pas qu'une pratique de la parole, la psychanalyse. Et finalement, il me semble que ce thème de l'IA que nous abordons dans notre colloque, c'est une façon d'évoquer aussi ce que c'est que la présence de l'analyste. La présence de l'analyste, c'est pas au sens d'un accueil chaleureux, empathique, Lacan disait une caresse un peu gluante. En fait, la présence de l'analyste, c'est ce qui recouvre ce que l'inconscient a déjà produit, les rêves, les lapsus, les traits d'esprit, les symptômes. Et donc, en fait, c'est la présence de l'analyste qui fait exister l'inconscient dans la séance.
1: Alors, ça me fait penser, ce que vous dites là, c'est que, c'est peut-être que je dis une bêtise, hein, là où un agent conversationnel IA, de nouvelle génération, il y en a plein, hein, on ne va pas leur faire la publicité, mais on les connaît à peu près. On peut citer Claude ou ChatGPT, hein, pour les plus utilisés aujourd'hui. Il n'y a pas tant de silence, en fait. Tandis que la présence du psychanalyste, la personne va parler, mais pour qu'elle déroule ou qu'elle, comme vous dites, déplie ses nœuds, si je puis dire, oui. ou qu'elle les dénoue, il faut qu'elle continue à parler et pas forcément avoir un commentaire qui vienne. Tout Moi, je le sens comme ça. Et la place du silence, alors que l'IA, c'est pas le silence.
0: Et oui, tout à fait, la question du silence. C'est ce que cette jeune venait dire, ça parle tout et tout le temps. Hein, et trop vite. Oui. Voilà.
1: Mais c'est un peu rassurant parce que sa réaction, elle, est un peu rassurante dans la mesure où elle n'y trouve pas son compte. Mais il y a des personnes qui vont s'accrocher à l'IA comme à une bouée parce qu'elles vont souffrir de la solitude. Hein. Elles sont pas non plus forcément en cure. Hein. Alors comment on peut, entre guillemets, faire connaître, alors le colloque est là pour ça, mais aussi populariser et dire que tout le monde peut avoir accès à la psychanalyse. On a l'impression dans les caricatures que c'est Woody Allen qui peut s'allonger sur un truc. Non mais je vous dis,
2: ce que je veux dire. Non, oui.
1: Voilà, il faut être.
2: C'est uniquement les riches qui ont accès à la psychanalyse.
1: Je suis désolée, mais je pense que au fin fond de la campagne ou machin, on peut avoir droit et on peut avoir accès. Et comment on popularise quelque part?
3: Oui, mais au sens où c'est, comme on l'a dit depuis tout à l'heure, c'est vraiment une rencontre, déjà. Ouais. Et bon, déjà aussi pour parler des centres psychanalytiques de consultation et traitement qui ont été créés partout en France, par l'école de la cause freudienne notamment, voilà, qui ont été des avancées considérables dans la cité pour faire cette offre dont vous parlez de la psychanalyse aux plus démunis, on peut le dire comme ça, qui n'avaient pas forcément les moyens de payer, mais c'était voilà, circonscrit dans une temporalité déterminée à l'avance. En revanche, malgré ça, en libéral, on peut aussi tout à fait rencontrer un psychanalyste qui ajuste ses prix en fonction
2: de la personne.
3: De la personne quand même, voilà. Ouais. Et ça n'empêche pas qu'on peut faire un trajet avec le psychanalyste qui permettra aussi de... Qu'est-ce qu'on vise avec la psychanalyste? Parce que c'est ça aussi, au fond, dont il s'agit de parler. On vise vraiment des bougies subjectifs, la possibilité aussi pour chacun de s'y retrouver dans sa singularité, dans son désir, là où ça marche pas très bien, là où ça coince, là où il y a un insupportable. Voilà.
2: Et là, peut-être aussi où les médicaments ne suffisent pas, quoi.
3: Tout à fait.
2: On a tendance souvent, quand on a un problème entre guillemets psychiatrique, à dire c'est pas grave, il y a des médicaments pour ça, non? C'est très très schématique ce que je dis, mais
4: oui,
2: c'est
4: ça n'empêche pas l'usage des médicaments.
2: Non, j'ai pas dit que ça l'empêchait,
4: oui. mais c'est l'effet humanisant dont vous parliez peut-être tout à l'heure, de pouvoir trouver ses propres appuis pour loger ses particularités. Ça a un effet humanisant, en effet.
1: Et d'ailleurs, ces singularités La notion qu'on est tous uniques, c'est quelque chose que la machine, en revanche, balaie. Est-ce que c'est quelque chose que vous avez constaté aussi ?
0: Oui, cette question de la singularité, elle est fondamentale, elle est au cœur de la psychanalyse. Hein, et cette dimension de la psychanalyse a des enjeux, du coup, cruciaux aujourd'hui. Hein, il en va d'une question démocratique aussi. Effectivement, la psychanalyse n'est pas une exception française. Dernièrement, on a eu un congrès donc, de l'Association mondiale de psychanalyse qui réunit donc 7 écoles différentes dans 4 continents. Et on peut dire que c'est un mouvement qui est résolument mondial, que la psychanalyse se porte bien, c'est une affaire de société. On a pu donc se retrouver, il y avait 2600 personnes avec qui on a donc débattu, réfléchi sur des cas, discuté sur ces grandes questions contemporaines.
2: Si vous voulez bien, on va bientôt faire une petite pause. On reviendra avec vous, bien sûr, pour une deuxième partie d'émission. Mais on a encore deux petites minutes avant de faire cette pause.
1: Donc, le colloque, c'est le 6 juin à la Grand Motte. Est-ce que c'est ouvert, relativement ouvert au public ou pas?
0: Bien sûr, c'est
1: d'accord.
0: Ouvert au public.
1: Non, mais c'est très important.
0: Avec un tarif donc, qui s'adresse à la jeunesse, puisque pour les étudiants, c'est 5 euros.
1: D'accord,
0: voilà.
1: Ok. Et ça va durer toute la journée,
2: toute la
1: journée entière.
0: Voilà, de 9h à 18h avec une pause repas à la Grande Motte au mois de juin, ça peut être sympa aussi.
1: Oui, tout à fait.
2: Toutes les informations sont sur le site, comme je disais.
1: Non, mais c'est important cette dimension d'ouverture au public. C'est quand même... c'est là qu'on va apprendre, discuter et peut-être lever aussi les préjugés. Et à la fois sur la psychanalyse et peut-être aussi sur l'intelligence artificielle.
2: Et donc ça commence
0: c'est notre pari.
2: Ça commence à 9h30 et ça se termine à 18h à peu près. Hein,
0: 9h15, le début.
2: 9h15, pardon, excusez-moi. et ça se termine vers 18h, c'est ça, en
0: c'est
2: gros.
0: C'est ça, c'est ce qui est prévu.
2: Plus si vous continuez à parler en dehors du Palais des Congrès.
0: Voilà.
2: Ça, c'est pas impossible aussi.
3: Il y a des pauses librairies aussi.
2: Voilà. Bah, écoutez, à propos de pause, on va faire une petite pause. Voilà, radio. On va demander à Alice de nous mettre un petit peu de musique et on se retrouve dans 3-4 minutes.

0: Eh bien, nous allons reprendre notre discussion avec des gens qui d'habitude écoutent les autres, et là, on les oblige à parler. Voilà, c'est les radios, on vous oblige un peu là, à nous raconter des choses. Alors, on va revenir sur le colloque, bien sûr, de la Grande Motte, et on est ravis d'avoir autour de cette table trois spécialistes.
1: Oui, tout à fait. Donc, c'est à l'occasion du colloque de l'association de la cause freudienne en voie domicienne, donc ici, hein, chez nous, à la Grande Motte, ça sera le 6 juin. Et nous avons le plaisir d'avoir avec nous Valérie Bussière, Stéphanie Cahuzac-Morel et Caroline Nissan, qui sont toutes les trois psychanalystes et membres de l'association et qui sont les chevilles ouvrières de ce colloque. En première partie, on a évidemment beaucoup parlé de l'intelligence artificielle. Aujourd'hui, on pense beaucoup que l'intelligence artificielle, c'est quelque chose de nouveau qui vient d'arriver. Bon, il y a eu énormément de publicité autour de l'arrivée de ChatGPT pour le grand public en 2022. Et depuis, on découvre l'IA. Sauf que l'IA, ça ne date pas d'hier. Hein. Ça déjà s'énerve les ordinateurs, en gros. Hein. Mmh. Et dans votre domaine, non pas psychanalytique, mais de la psychologie, on va dire, il y a un des premiers agents conversationnels d'intelligence artificielle, c'est Elisa, et c'est le milieu des années 60. Mmh. Et on a quand même une littérature et même une analyse précise sur les dérives que ça a pu engendrer et ce qu'on appelle aujourd'hui quelque chose qui est toujours très contemporain, ce qu'on appelle l'effet Elisa, qui pourrait éclairer nos auditrices et nos auditeurs sur un des pièges de l'intelligence artificielle. Côté agent conversationnel. On n'est pas sur générative de contenu, mais de réponse à des interrogations existentielles, peut-être.
2: Oui, oui, oui, tout à fait. Oui, il y aura une séquence, donc, au cours du colloque sur cette question-là.
0: Venez au colloque,
2: Oui, c'est ce que je... Oui, oui. Mais en effet, on peut peut-être...
1: Sans tout dévoiler, mais au moins donner quelques pistes.
2: En effet, dans les années 50, déjà, cette question de la distinction, en fait, entre l'homme et la machine se posait. Bon, déjà. Et puis, voilà, la grande stupéfaction de son inventeur, il s'est rendu compte... L'effet Elisa, au fond, c'est qu'il y a supposition de savoir à la machine. Voilà. Voilà. Et on en est là aujourd'hui.
1: Tout simplement, voilà. Voilà. Que la machine sait et pense. C'est ça.
2: Voilà, voilà. Toute la question pour nous, voilà, ce sera de montrer, d'indiquer, d'évoquer qu'est-ce que c'est que, enfin, quelle est la structure de ce savoir supposé déjà, et puis dans ces différences avec, encore une fois, la supposition de savoir qu'on peut faire, enfin, qu'un patient fait à l'analyste, par exemple, quand il vient rencontrer un analyste. Ce sera l'enjeu aussi de... Je ne dévoile pas
0: tout. Non, non, il ne faut pas tout dire, mais quand même, il faut donner envie.
2: Mais ça existe.
0: Et alors, d'y aller.
2: Oui, tout à fait. L'effet, en plus, juste pour ajouter, c'est que cet effet Elisa, vraiment, vient indiquer que... il y a quelque chose quand même de marquant du côté du sujet et dans sa recherche au fond déjà ne serait-ce que de poser la question de savoir sur lui-même qui lui échappe déjà voilà.
0: Et donc il pense avoir des réponses avec cette intelligence artificielle alors que vous allez vous démontrer que c'est loin d'être suffisant.
1: Oui. C'est intéressant parce que en fait, on s'aperçoit que pour avoir des outils de compréhension qui nous permettent d'être clairvoyants et d'être d'avoir son libre arbitre dans le choix hein, de utiliser, pas utiliser, voilà, ça fait partie de notre quotidien. Il y a aussi la question de l'enseignement. Notamment des sciences humaines qui sont très mal menées et de la psychanalyse. Donc je voudrais savoir comment on sait que tous les ans il y a énormément de jeunes qui s'inscrivent en psychologie par exemple hein, voilà, ça fait partie
0: à la première année
1: un peu une tarte à la crème être en psycho en gros voilà, déjà c'est dénigrant parce que c'est quand même un truc qu'on entend depuis des années, tu fais psycho en gros c'est une voie de garage quoi. Or c'est non, on a besoin d'étudiants bien formés. Alors je vais poser la question donc à Caroline Nissan. Comment aujourd'hui se passe l'enseignement de ces étudiants et du volet de l'école freudienne, en tout cas de l'apport de Freud, de Lacan. Est-ce que ce sont des différentes écoles de la psychanalyse, est-ce que c'est des choses qui sont suffisamment enseignées, et comment sont-elles enseignées si elles le sont?
3: Oui, alors en effet, déjà on constate une disparition progressive de l'étude des textes et des concepts issus de la psychanalyse dans les universités françaises. Alors que, il me semble, ce déclin ne correspond pas à une baisse de la demande de la part des étudiants. On rencontre beaucoup de jeunes, dès le lycée, en fait, qui s'inscrivent sur Parcoursup ou qui ensuite font ce choix d'études. Qui porte un intérêt à la parole en tant que une langue propre à chacun, qui ont des questions sur la folie, une curiosité sur la causalité psychique, qu'est-ce qui fait que j'ai rêvé de ceci ou cela, pourquoi je répète tel ou tel schéma dans mon couple ou ailleurs. Enfin, on voit bien que c'est noué quand même à certaines questions. Et bon, ce qui est dommage, c'est qu'ensuite les enseignants de la fac, enfin, on l'entend en témoignage dans les jeunes avec lesquels nous travaillons, très souvent on entend de la part dans certaines facs que la psychanalyse est vieillie, hors d'usage, qu'on ne trouvera pas de poste dans les institutions avec cette orientation, et que finalement c'est la thérapie cognitivo-comportementale, c'est elle l'avenir du métier. Alors, en réponse à ces présupposés, ces préjugés, cette idéologie qui est véhiculée quand même partout aujourd'hui dans les discours politiques, publics et médiatiques, l'association de la cause freudienne et l'école de la cause freudienne a à y répondre. Et donc, c'est dans ce cadre-là aussi que nous avons donc monté cet atelier à l'adresse des étudiants dont Stéphanie a parlé tout à l'heure, pour donner une chance de la rencontre avec la psychanalyse.
1: Et oui, donc on en est là quand même.
0: On en est là.
1: Et oui, c'est-à-dire qu'il faut faire des ateliers pour aujourd'hui aller contre. C'est des attaques vraiment violentes, directes, en disant c'est vieilli, ça vaut, voilà.
0: Ça vaut plus rien.
3: Alors après, il y a quand même encore des facs, notamment à Paul Valéry à Montpellier, il y a un master de psychologie clinique psychanalytique. Il y a le formidable département de psychanalyse de Paris 8, avec son école doctorale, qui attire un grand nombre d'étudiants, des étudiants du monde entier, qui viennent s'installer à Paris pour venir étudier dans ce département.
1: Une réputation qui fait qu'on...
3: Tout à fait, c'est la chance d'un travail sérieux...
0: Universitaire.
3: Universitaire, tout à fait.
1: Oui. Mais il n'empêche qu'il y a quand même toutes ces attaques-là, et donc le colloque va aborder frontalement ces questions-là. On est bien d'accord.
3: Oui, en fait, le colloque, en tant qu'il est un enjeu de transmission. À nouveau, c'est une chance de rencontrer la psychanalyse par...
1: Faire connaître, de mettre en lumière un petit peu l'intérêt aussi.
3: Oui, et puis de montrer que la psychanalyse se renouvelle sans cesse.
1: Oui, parce que il y a aussi cette... on parle de Freud. Il y a beaucoup de caricatures sur Lacan aussi. Il faut à la fois pour vous mener ce travail de faire vivre toujours la cause freudienne et se défendre des attaques. Il faut toujours tenir les deux bouts. Donc peut-être qu'une définition des objectifs de l'association à laquelle vous participez pourrait nous éclairer sur les enjeux.
4: Oui, tout à fait. Donc, l'association de la cause freudienne, c'est la courroie de transmission de l'école de la cause freudienne. C'est donc une association de 1901 et elle a plusieurs délégations en France. Il y en a 17, dont une en Belgique aussi. Et donc, la CF en voie domitienne est une des délégations qui s'étend donc d'Avignon à Perpignan avec plusieurs bureaux de ville qui organisent donc régulièrement dans l'année des événements. Donc, on était venu parler.
0: Oui, en effet.
4: d'une rencontre en librairie, on a aussi des conférences, et donc ce colloque qui a lieu tous les deux ans. Alors c'est donc la visée de la CFC, la transmission de la psychanalyse, c'est l'étude des concepts, hein, des concepts de la psychanalyse lacanienne, et ça s'appuie aussi sur des connexions. On a pu faire aussi des soirées cinéma et psychanalyse, ça peut être aussi avec le théâtre, et c'est aussi contribuer à l'action lacanienne. Puisque effectivement, actuellement, il y a donc, comme on l'a dit, des attaques assez virulentes. Dernièrement, l'école de la cause freudienne a pu mettre en place des forums pour informer de ce qui se passait, hein, au niveau politique, et mieux comprendre un peu les enjeux. Notamment, il y a eu un amendement. Hein, j'étais venue en parler un petit peu.
0: Oui, vous étiez venue en parler.
4: Voilà, concernant donc l'utilité, hein, de la psychanalyse, et aussi ce qui se passe au niveau des recommandations de la Haute Autorité de Santé, voilà, qui remet en cause, notamment sur les troubles du spectre autistique, qui remet en cause le bien fondé de la psychanalyse.
0: C'était à partir d'un document qui avait été produit par l'école de la cause freudienne, de sa présidente, si je me rappelle bien, qui s'était alarmée un peu de ce qui se passait, et qui voulait essayer de remettre les choses bien à leur place, et surtout de ne pas oublier la dimension politique au sens large du terme.
1: Oui, parce qu'aujourd'hui, on voit dans la psychiatrie des spécialités avec des thérapies cognitives, comportementales. Si je comprends bien votre propos, c'est qu'il y a politiquement... un travail de pour faire dominer, voire mettre au rebut la psychanalyse au profit de ces thérapies qui seraient, elles, non seulement efficaces, mais légitimes, contrairement à la psychanalyse. Est-ce que c'est ça le niveau d'attaque que vous subissez ?
2: Oui, c'est tout à fait ça, alors qu'il n'y a aucune preuve de cela. Mais au fond, nous, l'enjeu, enfin, je fais aussi partie, je sais plus si je vous l'ai dit, d'une association qui s'appelle Association des psychologues freudiens, qui vraiment revendique quoi ? La pluralité des approches.
1: Voilà.
2: Des psychologues de terrain, on travaille pas tous avec la même orientation, bien sûr, mais enfin, la clinique, telle qu'on la rencontre encore une fois en institution, ou en cabinet, ou sur le terrain, demande, voilà, d'abord une formation, comme on l'a rappelé tout à l'heure, clinique, solide, encore une fois, de se référer quand même à des concepts solides, qui se vérifient dans l'expérience aussi de la pratique, et puis, par ailleurs, qui ouvre. Enfin, l'enjeu, c'est aussi de s'ouvrir au débat.
1: Oui.
2: Parce que, voilà, c'est pas du dogmatisme non plus. Donc, vraiment, l'école de la cause freudienne, si elle tient à quelque chose de fondamental, c'est cette ouverture à la pluralité et au débat aussi. Voilà.
1: Oui, parce que c'est même le cœur, enfin, c'est intrinsèque à votre démarche.
2: À la recherche même.
1: Voilà. Donc, mais y a, de l'autre côté, on peut parler de dogmatisme, ou en tout cas de volonté.
2: De pensée unique.
1: Ouais, voilà, on peut dire le terme de pensée unique, peut-être.
2: Vraiment, je pense qu'on en est là, à notre grand désarroi, on va dire.
4: Oui, donc pour essayer de mieux connaître et de mieux savoir un peu ce qui se passe, et c'est donc le Forum des Psys qui propose un premier numéro du magazine, donc, qui s'appelle Les Ingénieurs du Mental, où là, c'est l'idée de faire connaître un peu les actions de technocrates, de politiques, qui ont quand même cette idée d'éradiquer la psychanalyse. Hein, il y a quand même une haine de... Oui, tout à fait. Hein, oui, l'amendement...
0: Au début, on dit on va la dépoussiérer, puis à la fin, on dit, de toute façon, ça ne sert à rien, donc autant la supprimer. C'est encore plus ça. Hein.
4: Voilà, donc...
1: On en vient quand même au point de départ de cette haine pour Freud, hein, à l'époque.
4: Et oui, il y a une actualité là qui se poursuit.
1: Oui.
4: Or voilà, c'est quand même cet enjeu là, de la rencontre, de la présence, de la singularité. Ça, c'est quelque chose qui vraiment définit la psychanalyse.
1: Et tout à fait. Et est-ce que du coup, avec la montée en puissance des outils de l'intelligence artificielle, dont on a bien dit que ça datait pas d'il y a, de 2022. Hein. On a eu vraiment, mais c'est vrai, il y a eu quand même un rouleau compresseur médiatique qui a fait passer certains logiciels conversationnels comme étant la nouvelle révolution industrielle. Ce que bon, c'est vraiment un vrai débat, ça. Mmh. Il n'empêche que ces outils sont de plus en plus performants. Ils sont performants pourquoi ? Parce que on fabrique de plus en plus de data centers, oui, pour accumuler de plus en plus de données et donc avoir vraiment
0: très bon pour l'environnement.
1: Elles ont un langage de plus en plus soutenu, si je puis dire, voire complexe. Et donc, est-ce que ça va de pair, ça ? Est-ce que ça peut aller de pair avec cette offensive contre la psychanalyse aussi ? Ça peut être des outils qui donnent l'illusion d'eux.
4: Oui, oui, les enjeux, effectivement, croisent cette question avec l'IA. D'abord parce que sur le plan économique, ben voilà, effectivement, tout s'explique. Ensuite, c'est vrai qu'il y a quand même une contradiction. Alors qu'on met en place, ou les politiques mettent en place des limites sur le numérique, des interdictions, et en même temps, voilà, des outils se développent. Comme
0: faut faire attention,
4: il y avoir...
0: comme je disais en plaisantant, il faut faire attention à la planète, attention. Mais,
1: il y a ça aussi, il y a cet aspect environnemental.
0: Mais c'est pas grave, on
1: puis
0: a des outils
1: formidables.
0: Il y a
1: l'aspect aussi protection, on va supprimer les réseaux, enfin, tel âge, on va...
4: Alors, ce que vous avez dit sur les big data, c'est très important, parce que les centres experts qui se développent, et donc il y a une seule fondation, hein, c'est la fondation fondamentale qui en détient les plus importants, est en train de développer donc des systèmes IA de thérapeutes virtuels, mais surtout en fait ils prélèvent plusieurs données quand ils reçoivent les patients, et c'est surtout de l'expertise, c'est pas du tout du soin. Donc c'est là où il y a un grand malaise, hein, qui sera un malaise dans la civilisation, hein, pour reprendre ce titre très important que Freud a écrit. Et donc il y a quelque chose là qui tient pas debout. Hein, puisque les gens vont être seuls avec leur IA, et donc ils iront voir ce psychiatre dans ce centre expert, pour surtout qu'il y ait des données prélevées organiques. Donc c'est pas du
1: en
4: tout
1: fait,
4: de la rencontre.
1: En fait, si je comprends bien, on va avoir une conception utilitariste des patients, des personnes qui viennent parce qu'elles ont une bonne raison de venir, hein. En général, c'est parce qu'il y a une souffrance, quelque chose, une interrogation. Et en fait, on fait un prélèvement de moelle, on va faire un prélèvement de leurs données, quoi, de ce qu'elles ont elles dans la tête, enfin pas des données, mais de leurs sentiments, de leurs
4: C'est beaucoup de données biologiques, effectivement.
1: Ah oui, aussi.
4: Oui, tout à fait.
3: Parfois, il y a des croisements assez obscurs entre certaines données biologiques et puis des diagnostics psychiatriques.
1: Oui,
3: et puis,
1: on a dit que l'autisme, dans le champ de la recherche, voilà.
5: Ben, François Gonon, qui quand même est un neurobiologiste célèbre, soutient beaucoup nos approches dans ce sens-là par rapport à ce qu'on vient de dire, c'est-à-dire qu'il démontre aussi qu'il y a un enjeu au niveau de ces, voilà, il parle de rhétorique de la promesse, en fait, lui, par rapport à ces recherches scientifiques qui prétendent, comme le dit Valérie, soigner alors qu'ils ne font qu'expertiser et faire usage des données de ces datas pour expertiser. Mais le soin est laissé pour compte. C'est pour ça que récemment, il y a eu un grand congrès, enfin, tu voulais en parler, Valérie, mais de psychiatrie. Dans le champ de la psychiatrie, ils étaient vent debout, et l'intitulé, c'était « Expertiser n'est pas soigner », qui a réuni de nombreux professionnels et de nombreux psychiatres pour dénoncer quand même cette fameuse psychiatrie de précision. Bon, on a... On ne va pas rentrer dans le détail de cela, ça pourrait faire l'objet d'une autre émission, mais vraiment, aujourd'hui, c'est la question telle que Valérie l'a posée, qui se pose pour nous, praticiens. Hein,
1: oui, il y a spécifiquement dans le domaine, on va dire, de la psychologie, de la psychanalyse et de la psychiatrie, il y a quand même volonté de faire des outils qui répondraient à tous les problèmes psychiatriques de tout un chacun. Et ça, j'imagine que le colloque va vous aller l'aborder.
4: Il y a une séquence sur cette question de la psychiatrie aujourd'hui et cette illusion de la thérapeutique. Et on terminera donc ce colloque sur la question de l'énonciation.
1: Hein? Alors, expliquez-nous l'énonciation. Mais oui.
0: Ah oui.
2: Allons-y. Et ben voilà, ce qui passe à la trappe au fond avec la psychiatrie de précision.
1: Voilà.
2: Oui, au fond, on a toutes manifesté avec notre corps à ce terme de d'énonciation, et je crois que c'est ça aussi. C'est justement cette rencontre en présence avec l'analyste, hein, ce corps qui est là, qui accueille le patient. Et ça, ce n'est pas des données chiffrables. Ah non, ce n'est pas du côté du chiffre.
1: Oui, oui, ça me fait penser dans un autre toujours l'IA, mais ce qu'on appelle le travail, bon, qui est sur une fiche de poste, et le travail réel où il y a des choses qui ne sont pas quantifiables. Et remplacer l'humain par la machine dans certains métiers, il faudrait s'interroger sur aussi les conséquences dans la relation humaine ou même dans dans le sens quoi qu'on peut donner à
0: au travail tout simplement
1: au travail
0: c'est incroyable.
2: Oui vous avez parlé du sens, alors justement une des pistes, enfin ce qui m'a mis au travail de proposer ce colloque sur l'IA, ça a été donc l'intervention de Lacan en 73 qui donc a fait une intervention qui est assez technique, assez complexe, mais sur la question du sens et du signe. Hein, donc effectivement l'énonciation c'est aussi parfois du côté du hors-sens, hein, c'est pas que du sens, et c'est ça qu'apporte la psychanalyse lacanienne, et ça c'est une dimension qui peut pas être peut pas rentrer dans une machine.
5: Mais aussi peut-être que quand même cette division entre l'énonciation et l'énoncé nous indique que quand on parle on sait pas toujours ce qu'on dit, et au fond c'est à ça qu'on s'intéresse en tant que psychanalyste, parce que l'analyste il va savoir donner tout son poids à une parole plus qu'à une autre. Il y a quand même tout cet enjeu du savoir écouter, du discernement,
1: fait aussi ce travail là
5: exactement, oui, ça c'est très important.
1: Qui c'est qui est passé, il sait déjà les étapes. C'est pour ça que quand on est psychanalyste, on a aussi fait une analyse. C'est indispensable.
0: Ah oui,
2: On poursuit ce travail, bien souvent pendant très longtemps, et puis on va parler à un autre analyste des patients qu'on reçoit.
1: Exactement. On le voit très bien dans la série En thérapie, ça.
2: Oui.
1: Où il n'est pas forcément... Il est psychanalyste, je ne sais pas. Il est... Voilà.
5: Ah si, quand même.
1: Oui, il est psychanalyste.
5: Quand même.
1: C'est quand même une... Enfin, moi, je sais pas, moi, je suis très béotienne hein, dans la matière. Je trouve que ça a quand même eu le mérite de montrer...
0: D'en parler.
2: C'est une des lien. Séries qui a été les plus vues sur Arte.
1: Et qui est internationale, puisqu'elle a été déclinée dans je sais pas combien de pays.
0: Ouais. En effet, oui, c'est une série qui a eu beaucoup de succès et qui a peut-être aussi donné envie à certains qui la regardaient d'aller plus loin. D'aller se renseigner plus loin qu'une série télévision.
5: Mais vous savez que, justement, au sein de l'association de la cause freudienne, on a eu un événement intime comme ça, avec un collègue psychanalyste qui s'intéresse beaucoup au cinéma, aux séries, enfin, les connexions dont parlait Valérie tout à l'heure, et qui est venu faire une présentation de cette série.
1: Mais c'est très bien. Donc ça popularise un dernier... Peut-être pas
0: on
1: un dernier
0: 5 minutes,
1: mot, hein, mais on a encore 5 minutes sur... Peut-être, qu'est-ce qui... Alors, c'est une question un peu bateau, mais qu'est-ce que vous pourriez nous dire pour motiver les auditeurs, auditrices, à venir faire le déplacement, outre que c'est un bel endroit, et c'est un beau sujet.
0: Et les lecteurs de la
1: Marseillaise, bien sûr.
2: Donc, au colloque psychanalyse, ou les deux.
1: Les deux,
2: alors déjà, on peut dire que c'est un colloque en présence. Et ce ne sera pas retransmis en visio.
0: Voilà.
2: Et puis ce sera vivant et joyeux.
0: Et il y aura plein d'intervenants.
2: Alors aussi, on aura une séquence en tout début d'après-midi sur la question de l'IA et l'art. Donc c'est une enseignante professeure en audiovisuel qui interviendra avec ce titre Tout contre la machine.
1: Oui, donc c'est vraiment un colloque pas du tout, enfin voilà, ça va être très vivant, ouvert. Vous avez dit qu'il y avait un espace aussi librairie, parce qu'on peut aussi avoir, alors qu'est-ce que vous conseilleriez à, évidemment hein, pas des spécialistes, mais moi je me rappellerai toujours, je sais pas si on le fait toujours dans les années 80, il y avait les 5 leçons sur la psychanalyse de Freud qu'on mettait entre les mains des jeunes de terminale. Je sais pas si c'est toujours le cas, mais en tout cas c'est bien déjà
2: l'inconscient est encore au programme de philosophie.
0: Oui. Et le rêve et son interprétation aussi. Je me rappelle quand on était en terminale, ça faisait partie des lectures. Hein.
3: Oui, on peut citer... Psychopathologie de la vie quotidienne voilà. aussi, qui est formidable.
5: Lire Freud sans modération et la quoi. Ouais.
1: Eh bien voilà, c'est un très bon conseil de lecture avant de, d'aller participer.
0: On va demander à Alice, il nous reste encore 3 minutes.
3: Peut-être aussi qu'on peut dire que ce colloque, il a été fait par de nombreux collègues. C'est voilà. pas que nous trois là qui venons parler du colloque.
0: Je m'en doute,
1: mais bien sûr.
3: Et que chacun y a apporté sa touche, son style. Donc c'est ça aussi qui fera la joie de ce.
1: Oui,
3: de,
1: la richesse
3: de cette rencontre.
1: Voilà, oui, oui, c'est pas. Enfin, vous êtes surtout pas. Une association, on va dire, avec une pensée unique ou monolithique. Voilà.
3: Non, mais on ne pourrait pas d'ailleurs.
0: Il n'y a pas quelqu'un au sommet de la pyramide chez vous, alors, si j'ai bien compris.
1: C'est bizarre.
0: C'est bizarre.
1: Oui, c'est vrai que c'est pas
5: tendance. On a un chef d'orchestre quand même qui s'appelle
0: quand même.
5: Valérie.
1: Il faut dans les associations, c'est un collectif.
0: Comme dans tous les orchestres.
1: C'est important, hein, ce
3: alors,
1: collectif.
3: Alors, il y a une permutation, oui. et ça, c'est important. Ouais. Donc, justement, la déléguée, le ou la déléguée régionale permute tous les 2 ans. Hein, avec le comité, donc comité régional, c'est une équipe, là on est une douzaine de personnes, donc effectivement c'est pas nous trois au colloque, bien heureusement, donc il y aura 15 intervenants, hein, dont 5 invités extérieurs, et donc effectivement, comme pour l'école de la cause freudienne, il y a une permutation à tous les niveaux différents, des commissions, voilà, c'est aussi rendre quelque chose de très vivant.
1: Ouais, de fluide.
3: Et ensuite, souvent, on est dans une commission ou dans une autre, et au bout de 2 ans, on a un peu cerné, et finalement, quand on a un peu compris, quand on a appris, et bon, on s'en va, ça s'arrête. Et voilà, donc c'est toujours le désir, quand même, qui est le moteur et qui rend cette psychanalyse très vivante et joyeuse.
1: Mais c'est, voilà.
0: Et bah, c'était vraiment le mot de la fin. Hein, le mot de la fin, c'est parfait. Très bien. Merci encore une fois.
1: Merci infiniment.
3: Merci à vous.
0: Et puis les auditeurs, je suis persuadé qu'ils vont adorer vous réécouter en podcast à partir de demain.
6: 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Le changement climatique d'abord. 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

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Balade intemporelle à la rencontre des gens, à la découverte des choses, des musiques et des mots. Quand je prépare une balade, ou même quand on enregistre, beaucoup de titres sont recalés pour une simple question de timing. Bon, oui, je sais, je l'ai déjà dit. Enfin bref, tous les titres recalés sont mis de côté dans un dossier que j'appelle mon sac à chansons, qui grossit au fil des émissions. Et de temps en temps, il me prend de le vider, mon sac. Enfin, de le vider en partie. D'ailleurs, même quand je le vide, il reste encore des titres à recycler, comme on dit. Alors, pour aujourd'hui, j'ai donc été rechercher toutes ces pépites recalées de plusieurs vagabondages précédents. À la fin, il me reste une liste de diffusion, on dit aussi une playlist, que sans plus tarder, je vous propose d'écouter. Alors, bien sûr, il est des artistes que vous avez déjà entendus dans quelques émissions précédentes, mais pas précisément ce titre-là. Et on commence avec Debout sur le zinc et La Belle électrique, et surtout un rêve tenace de luminosité et de retour dans le sud pyrénéen.

0: Voilà la belle électrique, extrait de Mémoire électrique, le dernier album de Debout sur le zinc sorti en 2025. Alors, Mathieu Cotte, chanteur libertaire lyonnais, nous quittait en 2008. Une douzaine d'années plus tard, sort l'album au titre Magritien, je ne sais pas comment on dit, si ça se dit. Ceci n'est pas un disque de Mathieu Cotte. Voilà, vous avez compris. Où ses amis musiciens, musiciennes lui rendent un hommage en interprétant ses chansons, dont notre international artiste montpelliérain Cédric Laronche, qui nous interprète Garçon, ou en gros un artiste qui cherche la bonne recette.
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Eh bien voilà, c'était donc une chanson de Mathieu Cotte interprétée par notre Cédric Laronche. Allez, on change totalement de registre. Le 16 septembre 2022, la

enfants même vont mourir sous le feu de la police religieuse, sans vraiment décourager cette jeunesse éprise de liberté, mais malheureusement sans diminuer non plus la répression qui s'exercera toujours plus durement. Et Claire Diterzy, dans son album « Fille de », fait plusieurs références au courage de ces femmes confrontées au patriarcat, à l'obscurantisme, dont celle-ci, la mèche qui dépasse.

La mèche qui dépasse, un extrait de Fille de l'album, le dernier album de Claire Diterzi sorti en 2025. La mort de Mahsa Jina Amini relancera en fait d'abord dans la communauté kurde, puis dans tout l'Iran et dans le monde, le mouvement et le slogan « Femme, vie, liberté ». Et c'est la poésie de elle, Raphaël Lanadière, qui rend hommage au courage de ces femmes dans le monde et particulièrement en Iran avec ce titre intitulé simplement de l'acronyme.

Voilà, Raphaël Lanader, FVL, extrait de l'album En Travers. En 2023, quand sort le quatrième album des Femousti, Françoise Chapuis, l'une des deux chanteuses du duo, s'en est allée au début de cette même année, emportée par le mauvais crabe. Pas sans avoir écrit et enregistré ce dernier opus intitulé « Résistante », avec sa complice bien sûr Rita Macedo. Un album et une chanson comme un hommage à toutes celles qui, malgré bien des désillusions, ont lutté, luttent et lutteront encore pour leurs droits. Résistantes.

Voilà, d'ailleurs, je à préciser quand même que les luttes pour les droits de la femme ne sont pas n'est pas seulement un combat de femmes, mais c'est le combat de la société, donc tout le monde est concerné. Voilà, les Femmoustis résistantes. Alors, on change, mais alors totalement de registre, avec la chanteuse québécoise Chloé Lacasse. Et bien que son dernier et troisième album de chansons, Les Eaux Claires, soit sorti en 2021, je me suis intéressé à celui sorti en 2014, intitulé Lune. Un magnifique opus où tout y est, les arrangements, le chant, les histoires. Comme ces deux chansons retenues initialement pour une ballade précédente et finalement restées dans le sac à chansons. La première, un oiseau dans la vitre, une expression pour exprimer ce qui vous tombe dessus subitement, alors qu'une fraction de seconde avant, tout était bien, léger dans la vie et vlan, dans le mur ou dans la vitre, et tout s'écroule.

Allez, on enchaîne rapidement avec le deuxième titre de Chloé Lacasse, extrait du même album Lune, et qui là exprime plutôt la résilience et ce qu'il faut pour rebondir, repartir. Et oui, après la chute, après avoir embrassé le ciment, après la déception, il faut bien se reprendre, renverser la vapeur.

Allez, on quitte le Québec pour les contrées toulousaines avec le quartet rock d'Angers Zéro, mené par l'artiste complète, musicienne, autrice et peintre, inspirée par le surréalisme et dont la voix délicieuse et le chant n'est pas étonnamment sans faire penser aux chanteuses québécoises. Superbe moment d'ailleurs à partager avec Danger Zoro que l'on retrouve sur la scène, sur une scène du Printival 2026. Allez, on écoute Voyage et sac à dos, extrait de l'album Feng Shui sorti en 2025.

Voilà, on parlait justement de Dangezo qui sera présente, que vous pourrez voir au Printival. Et bien, Babet aussi, l'une des membres du groupe Dionysos, c'est aussi de la programmation du Printival 2026 pour présenter un spectacle autour de son projet littéraire La Quête d'Hilaire. Avant ça, elle a sorti en 2023 La Promesse, son troisième album solo, où d'une chanson à l'autre, elle rend hommage à celle, à ceux qui l'inspirent. Le funambule Philippe Petit, le boxeur Mohamed Ali, ses compagnons de tournée, son chat, la ville de Saint-Malo, sa mère et son père exilé d'Algérie, à qui elle dédie cette chanson, Ton Algérie.

0: Voilà, Ton Algérie par Babette, extrait de l'album La Promesse. Alors, on change totalement de registre à nouveau et justement, prenons un peu de recul avec Lise Van Dyck, une artiste dont l'humour se fait le plus souvent une bonne place dans l'écriture, toujours inspirée d'un fond bien réel. Alors, ne vous étonnez pas s'il vous semble reconnaître dans la chanson qui suit une célébrité ou une personne de votre entourage. Voici « Je suis une artiste ».
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0: énergique, Lis Van Dyck. Voilà, extrait de l'album Analyse, sorti en 2014. Et oui, donc depuis, elle a sorti Trait de caractère, un très bel album, sorti en 2024-2025. Allez, donc d'ailleurs, Analyse nous le... décidément, Analyse, c'est le titre de l'album. Lis Van Dyck nous le disait quand elle est venue ici nous voir, qu'elle se réservait une admiration pour quelques artistes comme la chanteuse-musicienne Marie-Paul Bell, dont l'humour, la poésie et son piano ont tranquillement traversé les décennies depuis 69. Et oui, 1969, elle sort en 2023 un nouvel album intitulé « Un soir entre mille », dans lequel elle aborde, entre autres, ce qu'on pourrait nommer la démocratisation du sport. Oui, oui, voici « Vive le sport » par Marie-Paul Bell.
1: 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Pour Isabelle, je triple axel. Quand je vois Toto, je me lève tôt. Je vais courir avec Amir. Vive le sport, vive le corps, vive le corps, vive le sport. Avec Jacqueline, je trampoline. Pour Anémone, je pavillonne. Avec Ludo, je fais du judo. Et avec Paul, des cabrioles. Quant à Charlotte, je la pelote et Annonciade, je l'escalade. Avec Hector, je dors.
0: Et voilà, Marie-Paul Bell. Aujourd'hui, on a le sentiment que quasiment tous nos meilleurs moments sont contenus dans la mémoire de notre téléphone portable, voire dans une clé USB ou un disque dur. J'ose espérer que ce n'est qu'une impression et que seule la mémoire de nos émotions est capable de garder dans un coin de notre caboche nos meilleurs moments de vie, comme peut-être les pires aussi. Toutes ces situations où on n'a pas pris la photo, rien noté non plus dans un cahier secret et qui vivent en nous comme une tranche de vie déterminante de ce que nous sommes. On écoute « J'ai pas pris la photo » par le fondateur du groupe Boulevard Désert, Sylvain Dutu, extrait de son album solo 15h22 sorti en 2024.

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0: 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Ma joie immense, seule au volant sur les départementales de France. Celle de se perdre dans un village inconnu et de regarder les gens faire, se parler, manger, boire, puis danser. L'envie folle de vouloir partager cet instant avec quelqu'un, mais sentir que la joie réside précisément dans ce manque-là, dans le fait d'être seul à ce moment-là et de ne jamais, jamais rien noter de ce moment-là.
1: Voilà, Sylvain Dutu, j'ai pas pris la photo. Quand j'étais gamin, on rêvait d'Amérique. Ça semblait un monde merveilleux où tout était possible, même d'aller y décrocher la lune. Et puis, le temps est passé et on a commencé à mieux comprendre le monde, à connaître l'histoire et les règles de l'argent roi. Et puis, l'Amérique, c'est grand. Et il y a beaucoup de monde et beaucoup de pays sympas aussi. Mais pour ce qui est précisément des États-Unis et ses prétentions hégémoniques, il faut bien le dire, aujourd'hui, ça ne fait plus rêver du tout. Non, mais alors plus du tout. Ça reviendra peut-être. En attendant les jours meilleurs, on peut écouter L'Esthète de Batlick, sorti en 2012, qui nous inventorie les limites de nos belles relations transatlantiques.

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Voilà, ben, je suis bien satisfait d'avoir pu vous passer tous ces titres, ces pépites qui étaient restées comme ça, recalées d'émissions précédentes. Voilà, une chose faite. J'ai donc un peu vidé mon sac à chansons. Vous avez écouté, dans l'ordre inverse, Batlick, L'Esthète, Sylvain Dutu, J'ai pas pris la photo, Marie-Paul Bell, Vive le sport, Lise Van Dug, Je suis une artiste, Babette, Ton Algérie, Danger Zoro, Voyage et sac à dos, Chloé Lacasse, Renverser la vapeur et Un oiseau dans la vitre, Femousti, Résistante, Raphaël Lanader, FVL, Femme, Vie, Liberté, Claire Diterzi, La Mèche qui dépasse, Les copains de Mathieu Cotte et en particulier Cédric Laronge qui chantait Garçon de Mathieu Cotte, et Debout sur le Zinc, La Belle Électrique. La Belle Électrique, pardon. Au revoir et bon vagabondage.

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Depuis peu, malheureusement, elle

0: 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Il semble l'aimer presque autant que moi. 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
1: 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The lawyer said that I'd probably get off, you know, probation or something like that, but he might be just saying that, you know, if I don't jump in, take off. I was thinking of cutting out the

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